0: Bon réveil avec Radio VFM et la matinale, il est tout juste 6h et c'est l'heure de vos infos régions avec Julien Caillard. Bonjour Julien.
1: Bonjour, bonjour à toutes et à tous. Soyez les bienvenus dans cette édition régionale et à la une à l'association du football virois qui veut encore croire à la montée. Dernière journée du championnat de National 3 ce soir. Le club de la capitale du Bocage qui n'est pas parvenu à passer devant Pontivy la semaine dernière, il a concédé le nul à domicile contre le leader. Un leader qu'il peut encore coiffer au poteau ce soir. Deux conditions pour cela. S'imposer à Ergué Gabéry qui attendre une défaite de Pontivy contre Vannes. Scénario compliqué bien sûr, mais pas impossible. Tony Théo, l'entraîneur de l'AF Virois.
2: On s'est préparé pour ramener la victoire. Et puis une fois qu'on aura la victoire et qu'on sera à 53 points, on verra ce qu'aura fait Pontivy de son côté. Très gros match qui nous attend à Ergué qui devra lui aussi espérer la victoire pour pouvoir espérer se maintenir. Et nous on s'est préparé pour le gagner et vite switcher. Et on a 50 points aujourd'hui. L'objectif c'est d'être à 53 samedi soir et puis on verra bien. C'est gagné pour pas avoir de regrets. Un match de football n'est jamais joué d'avance, même si ils ont deux résultats qui peuvent leur être favorables. En gagnant ou en faisant match nul, ça leur est favorable. Mais il reste un troisième résultat qui peut leur être défavorable et c'est de perdre. Donc nous déjà deux, ils gagnent, puis on fera les comptes à 20h.
1: Ergué Gabéry, KF Virois, la dernière journée de National 3 et le coup d'envoi de cette rencontre donné à 18h. Verdict, vous l'avez compris, aux alentours de 20h. Le verdict qui est tombé hier soir en National, c'était la 34e et dernière journée. Le Stade Malherbe, 8e du championnat finalement. Caen, qui a conclu cet exercice 2025-2026 à Aubagne par une défaite 3-1, Christophe Lécuyer.
3: Ouais, au terme d'un match sans véritable enjeu, hein, il faut bien l'avouer, ce qui explique d'ailleurs que les deux formations ont livré un match très ouvert avec beaucoup d'occasions. Aubagne a d'ailleurs frappé les montants à deux reprises dans cette rencontre, mais Caen s'est aussi procuré beaucoup d'occasions qui auraient pu permettre aux Normands d'arracher la victoire. Hier soir, c'est Ben Toumi qui avait ouvert le score pour Aubagne dès la 29e minute de jeu. L'égalisation d'Ivan Botella peu après l'heure de jeu, mais hélas, le temps additionnel a été fatal aux Canets qui ont encaissé deux buts au 90e et 94e minute de jeu. Le Stade Malherbe de Caen qui a donc mis fin hier soir à sa série d'invincibilité de 7 rencontres. Malherbe termine cette saison relativement décevante à la 8e place avec un bilan équilibré, 8 victoires pour 16 matchs nuls et 8 défaites. Avec 40 points, Caen en compte 15 de moins que le 3e, le FC Rouen, qui hier soir est allé arracher le barrage en allant s'imposer à Fleury.
1: Merci Christophe Lécuyer pour toutes ces précisions. Le football encore avec ce match en retard de Régional 1. Ce samedi, l'opération maintien se poursuit pour le Bayeux FC qui accueille la réserve de la Estrouville de Villevillers au stade d'Henri Jeanne. Le coup d'envoi de cette rencontre donné à 18h. Et puis si vous aimez le foot, rendez-vous aujourd'hui et demain au stade Pierre Comte de Vire-Normandie. 3e édition de la Normandie National Cup, ce tournoi national dédié à la catégorie U14. Il a débuté hier avec les meilleurs club normand et quelques-uns des meilleurs clubs français. La finale aura lieu demain à 13h30. Dans le reste de l'actualité, la prise de fonction, ce sera lundi matin de David Clavière, le nouveau préfet du Calvados. Cérémonie de dépôt de gerbe au monument aux morts, place Foch à Caen. David Clavière, jusque-là directeur du Conseil national des activités privées de sécurité, un établissement public sous la tutelle du ministère de l'Intérieur. Il avait été auparavant directeur de cabinet du préfet de police de Paris. C'était entre 2019 et 2022. David Clavière qui va succéder à Stéphane Bredin, appelé lui à devenir conseiller de Sébastien Lecornu à Matignon. Stéphane Bredin qui ne verra pas cet été la tapisserie de Bayeux partir vers l'Angleterre ou les plages du débarquement être classées peut-être au patrimoine mondial de l'UNESCO. Deux dossiers qu'il a pourtant portés durant de nombreux mois. Écoutez Stéphane Bredin.
4: La tapisserie de Bayeux, ça aurait été une des grandes affaires de mon passage dans le Calvados. Il a fallu que l'État explique, et je crois qu'il a largement convaincu que la tapisserie était transportable. Il a fallu qu'on l'explique, et je crois là aussi qu'on a convaincu des conditions dans lesquelles elle serait le moment venu restaurée, des conditions aussi dans lesquelles elle serait prêtée aux Britanniques. Dans les mois qui viennent, je n'en verrai pas l'aboutissement. La démarche de l'UNESCO, pareil, je ne la verrai pas aboutir puisque la décision sera prise par l'UNESCO fin juillet. Je ne serai pas en Corée pour le voir, mais je suis évidemment convaincu que ça aboutira et voilà, c'est encore un mouvement de fond qui nous dépasse, au moins dans le temps, et pour tout vous dire, c'est pour ces enjeux-là qu'on est passionné par ce métier.
1: Stéphane Bredin, le préfet du Calvados, qui cédera donc officiellement son poste lundi. Et puis la foire d'érogation à Vire-Normandie avec la fête foraine qui bat son plein, place du Château, avec aussi de très nombreuses animations en centre-ville tout au long du week-end et notamment ce soir, les précisions de Guillaume Rocamora, le conseiller municipal délégué aux animations de Vire-Normandie.
5: Samedi soir avec le feu artifice qui sera tiré en haut de la Bénardière, donc ça sera visible au niveau de l'écluse. On attend beaucoup beaucoup de monde, la météo normalement elle s'y prête. Et ensuite rendez-vous dimanche pour la braderie en centre-ville. Il y a beaucoup beaucoup de réservations, donc il y a la rue Saint-Nory qui est pleine, la rue Chaussée qui est pleine. Et là on va fermer la rue André Albou en plus.
3: Ouais, donc il y a des exposants là partout en cœur de ville.
5: Oui. Là il y a beaucoup d'exposants de prévus, donc ça annonce une grosse journée.
3: Et puis la fête foraine qui va continuer évidemment.
5: Et la fête foraine qui continue tout le week-end et certains aussi vont rester jusqu'au week-end de la Pentecôte.
1: Le feu d'artifice d'érogation tiré sur l'écluse ce soir à partir de 23h. Sachez qu'en raison de la braderie et du vide-grenier demain, la messe dominicale sera délocalisée. Elle sera célébrée à partir de 10h30 en l'église de Saint-Germain-de-Talvande. On termine avec le Bayeux Tattoo Show, cette convention de tatouage de retour ce week-end dans la capitale du Bessin. Une vingtaine d'artistes réunis à la salle de la Comète aujourd'hui et demain. Tarif 2€ l'entrée.
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1: La météo avec de nouveau un temps maussade ce samedi. Quelques éclaircies, c'est vrai, en ce samedi matin, mais cette première partie de journée restera globalement nuageuse avec encore des averses à prévoir. Ça ne va pas s'améliorer. Dans l'après-midi, avec l'arrivée d'un nouveau front, le ciel sera encore un peu plus chargé. À la clé, de nouvelles averses et un vent d'ouest qui, en prime, va se renforcer. Prévoyez des rafales de 40 à 50 km/h. Les températures toujours fraîches de l'ordre de 4 à 6 degrés au lever du jour. Elles atteindront 13 à 15 degrés seulement au meilleur de la journée. La suite avec le passage d'un nouveau front demain. Les températures vont quand même remonter à partir de mardi. Allez, c'est la fin de ce journal. Merci à vous de l'avoir suivi. Je vous souhaite un excellent samedi, un excellent week-end à l'écoute de Radio VFM.

Nous sommes donc samedi aujourd'hui, le samedi 16 mai 2026, et vous écoutez Radio VFM. Bien le bonjour à toutes et à tous, bienvenue pour un nouveau rendez-vous du Morning Café jusqu'à 10h. Quentin avec vous pour vous accompagner, j'espère que tout va bien de votre côté en ce samedi matin. Très heureux d'être avec vous pour une nouvelle matinale à passer ensemble avec tous nos rendez-vous habituels. On parlera notamment éphémérides du jour d'ici quelques minutes, juste après les souvenirs 1999. Ah, voici les Cranberries sur Radio VFM.

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3: Passez un très bon week-end, excellent samedi 16 mai 2026 avec nous. Bonne fête aux honorés qui sont à l'honneur, ne les oubliez pas, c'est leur fête. Et c'est la journée internationale de la lumière. Dans l'éphéméride de cette journée, le 16 mai 1990, disparaissait Jim Henson, le créateur du Muppet Show. Il y a donc 36 ans, il mettait en vedette Miss Piggy, évidemment l'émission la plus suivie dans le monde, qui a attiré quelques 235 millions de téléspectateurs dans une centaine de pays. Allez, bon anniversaire à vous les natifs du 16 mai. Vous êtes les mêmes jours que la chanteuse italienne Laura Pozzini qui fête ses 52 ans. Excellent anniversaire à l'acteur Pierce Brosnan qui fête ses 73 ans. C'est le cinquième acteur à avoir incarné James Bond au cinéma. On pense aussi aujourd'hui à Billy Crawford, le chanteur star des années 2000 qui fête ses 44 ans. Très bon samedi 16 mai avec nous.
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1: Vos offres d'emploi sur Radio VFM, l'entreprise de bâtiment Gosselin à Vire-Normandie, rénovation et agrandissement, recherche dans le cadre de son développement un menuisier plaquiste pour un contrat en CDI 40 heures semaine pour des chantiers à moins de 20 km de Vire. Une expérience de 2 ans minimum est souhaitée. Pour postuler, contactez Monsieur Gosselin Rodolphe au 02 31 69 49 85 ou envoyez votre CV par mail à l'adresse entreprise.gosselin@gmail.com. Vous êtes à la recherche d'un emploi? Vire Partage recrute. Cette association accompagne les demandeurs d'emploi en proposant des missions courtes ou longues dans de nombreux secteurs, aide ménagère, jardinage, petit bricolage et bien d'autres. Que vous soyez particulier, entreprise ou collectivité, n'hésitez pas à contacter l'association qui peut vous mettre rapidement une personne à disposition. Vous habitez dans le bocage, n'attendez plus, contactez Vie et Partage au 02 31 67 71 83. La Maison de la Nature et de la Pierre Sèche recherche des bénévoles pour aider à tenir des stands animés aux dates suivantes: Salon de l'Innovation de l'Environnement et du Paysage, campus du Lecta de Vire, le 7 mai, de 9h à 17h, atelier jeu de découverte de la pierre sèche, journée de la terre à Aulnay-sur-Odon, samedi 30 mai, de 9h30 à 19h, atelier sur stand de découverte du potager en permaculture et des graines, fête de la mare, dimanche 20 septembre, de 9h30 à 18h, jeu et atelier nature sur stand, mission attendue, accueillir le public de passage en compagnie d'autres bénévoles, distribuer de la documentation, proposer de jouer aux jeux mis à disposition sur le stand, aider à l'installation et au rangement du stand. Pas de compétences requises, juste l'envie d'apprendre, de partager, de faire connaissance et de la bonne humeur. Si cela vous tente, eh bien contactez l'adresse mail contact@assomnps.com ou le 07 81 35 09 54.
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1: Vos petites annonces sur Radio VFM à vendre camping-car. Fiat fonde Vendôme année 2020. 40 000 km, peu évolutif. Prix 49 000 euros. État impeccable. Équipé d'un porte-vélo permettant le transport de charges lourdes. Sortie pour cuisiner au gaz à l'extérieur. Sanitaire et évier jamais servi. Numéro de téléphone le 06 41 81 18 94. Le soir uniquement. Une famille d'accueil pour personnes âgées et ou handicapées. Agréée par le Conseil Général du Calvados situé à Vire-Normandie. Famille avec animaux. Recherche personne à accueillir dans un environnement chaleureux et sécurisé. Propose un cadre familial avec un accompagnement adapté aux besoins de chacun. Pour plus d'informations, contactez Madame Thierry Marilyn au 06 77 03 66 22. A été trouvé deux chiennes femelles noires à pattes blanches à Vire-Normandie, croisées fauves de Bretagne tricolore femelle à Montchauvet, croisées bassettes noires à femelle à Montchauvet, croisées fauves de Bretagne couleur fauve à femelle à Montchauvet. A également été trouvé un chat européen mâle blanc et gris. Saint-Germain-de-Talvan, la Vire-Normandie. Contactez le chenil fourrière de Vire au 02 31 67 99 95.
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3: L'horoscope ce matin présenté bien évidemment par Camille. Bonjour Camille.
4: Votre horoscope de ce samedi 16 mai. Bélier, vous aurez envie de passer plus de temps avec vos amis. Taureau, vous allez mettre les bouchées doubles pour donner une nouvelle dynamique à votre couple. Gémeaux, vous allez mettre les bouchées doubles pour donner une nouvelle dynamique à votre couple.

0: Scorpion, vous observez la vie avec un œil émerveillé, vous saurez vous satisfaire des petits plaisirs du quotidien. Sagittaire, votre bienveillance et votre joie de vivre se propageront à l'élu de votre cœur. Capricorne, gare à votre impulsivité, vos paroles pourraient dépasser votre pensée. Attention! Verseau, vous aborderez cette journée avec beaucoup de légèreté, d'insouciance et de frivolité. Et Poisson, un sens de l'effort plus développé que d'habitude et l'envie de réussir vous pousseront à vous dépasser.
1: Merci beaucoup Camille pour l'horoscope du jour que l'on retrouvera tout à l'heure. Désormais, à tout à l'heure.

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1: Belle matinée, bon réveil, bon début de week-end avec Radio VFM, le Morning Café qui vous accompagne du lundi au samedi entre 6h et 10h via les fréquences de Radio VFM, le site internet vfmradio.fr, les différentes applications, notamment l'application qui s'est mise à jour. Hein, alors n'hésitez pas à aller la télécharger sur Android et sur Apple et à noter qu'on est disponible à Caen et son agglomération via le DAB+, l'info-région qui sera de retour d'ici quelques minutes. On se retrouve juste après pour une nouvelle heure du Morning Café.

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0: Il est 7h, bon début de journée avec Radio VFM et la matinale. C'est l'heure de retrouver vos infos régions avec Julien Caillard. Bonjour Julien.
1: Bonjour, bonjour à toutes et à tous. Soyez les bienvenus dans cette édition régionale. Et à la une, à l'association du football virois qui veut encore croire à la montée. Dernière journée du championnat de National 3 ce soir. Le club de la capitale du Bocage qui n'est pas parvenu à passer devant Pontivy la semaine dernière. Il a concédé le nul à domicile contre le leader. Un leader qu'il peut encore coiffer au poteau ce soir. Deux conditions pour cela. S'imposer à Hergé Gabéry qui attend une défaite de Pontivy contre Vannes. Scénario compliqué bien sûr, mais pas impossible. Tony Théo, l'entraîneur de l'AF Virois.
2: On s'est préparé pour ramener la victoire. Et puis une fois qu'on aura la victoire et qu'on sera à 53 points, on verra ce qu'aura fait Pontivy de son côté. Très gros match qui nous attend à Hergé qui devra lui aussi espérer la victoire pour pouvoir espérer se maintenir. Et nous on s'est préparé pour le gagner et vite switcher. Et on a 50 points aujourd'hui. L'objectif c'est d'être à 53 samedi soir et puis on verra bien. C'est gagné pour pas avoir de regrets. Un match de football n'est jamais joué d'avance, même si ils ont deux résultats qui peuvent leur être favorables. En gagnant ou en faisant match nul, ça leur est favorable. Mais il reste un troisième résultat qui peut leur être défavorable et c'est de perdre. Donc nous déjà de gagner, puis on fera les comptes à 20h.
1: Hergé Gabéry, KF Virois, la dernière journée de National 3 et le coup d'envoi de cette rencontre donné à 18h. Verdict, vous l'avez compris, aux alentours de 20h. Le verdict qui est tombé hier soir en National, c'était la 34e et dernière journée. Le Stade Malherbe, 8e du championnat finalement. Caen, qui a conclu cet exercice 2025-2026 à Aubagne par une défaite 3-1, Christophe Lécuyer.
3: Ouais, au terme d'un match sans véritable enjeu, hein, il faut bien l'avouer, ce qui explique d'ailleurs que les deux formations ont livré un match très ouvert avec beaucoup d'occasions. Aubagne a d'ailleurs frappé les montants à deux reprises dans cette rencontre, mais Caen s'est aussi procuré beaucoup d'occasions qui auraient pu permettre aux Normands d'arracher la victoire hier soir. C'est Ben Toumi qui avait ouvert le score pour Aubagne dès la 29e minute de jeu. L'égalisation d'Ivan Botella peu après l'heure de jeu, mais hélas, le temps additionnel a été fatal aux Canets qui ont encaissé deux buts au 90e et 94e minute de jeu. Le Stade Malherbe de Caen qui a donc mis fin hier soir à sa série d'invincibilité de 7 rencontres. Malherbe termine cette saison relativement décevante à la 8e place avec un bilan équilibré, 8 victoires pour 16 matchs nuls et 8 défaites. Avec 40 points, Caen en compte 15 de moins que le 3e, le FC Rouen, qui hier soir est allé arracher le barrage en allant s'imposer à Fleury.
1: Merci Christophe Lécuyer pour toutes ces précisions. Le football encore avec ce match en retard de Régional 1. Ce samedi, l'opération maintien se poursuit pour le Bayeux FC qui accueille la réserve de la Estroville de Villevillers au stade d'Henri-Jeanne. Le coup d'envoi de cette rencontre donné à 18h. Et puis si vous aimez le foot, rendez-vous aujourd'hui et demain au stade Pierre-Comte de Vire-Normandie. 3e édition de la Normandise National Cup, ce tournoi national dédié à la catégorie U14. Il a débuté hier avec les meilleurs club normand et quelques-uns des meilleurs clubs français. La finale aura lieu demain à 13h30. Dans le reste de l'actualité, la prise de fonction, ce sera lundi matin de David Clavière, le nouveau préfet du Calvados. Cérémonie de dépôt de gerbe au monument aux morts, place Foch à Caen. David Clavière, jusque-là directeur du Conseil national des activités privées de sécurité, un établissement public sous la tutelle du ministère de l'Intérieur. Il avait été auparavant directeur de cabinet du préfet de police de Paris. C'était entre 2019 et 2022. David Clavière qui va succéder à Stéphane Bredin, appelé lui à devenir conseiller de Sébastien Lecornu à Matignon. Stéphane Bredin qui ne verra pas cet été la tapisserie de Bayeux partir vers l'Angleterre ou les plages du débarquement être classées peut-être au patrimoine mondial de l'UNESCO. Deux dossiers qu'il a pourtant portés durant de nombreux mois. Écoutez Stéphane Bredin.
4: La tapisserie de Bayeux, ça aurait été une des grandes affaires de mon passage dans le Calvados. Il a fallu que l'État explique, et je crois qu'il a largement convaincu que la tapisserie était transportable. Il a fallu qu'on l'explique, et je crois là aussi qu'on a convaincu des conditions dans lesquelles elle serait le moment venu restaurée, des conditions aussi dans lesquelles elle serait prêtée aux Britanniques. Dans les mois qui viennent, je n'en verrai pas l'aboutissement. La démarche de l'UNESCO, pareil, je ne la verrai pas aboutir puisque la décision sera prise par l'UNESCO fin juillet. Je ne serai pas en Corée pour le voir, mais je suis évidemment convaincu que ça aboutira et voilà, c'est encore un mouvement de fond qui nous dépasse, au moins dans le temps, et pour tout vous dire, c'est pour ces enjeux-là qu'on est passionné par ce métier.
1: Stéphane Bredin, le préfet du Calvados, qui cédera donc officiellement son poste lundi. Et puis la foire des Rogations à Vire-Normandie avec la fête foraine qui bat son plein, place du Château, avec aussi de très nombreuses animations en centre-ville tout au long du week-end et notamment ce soir, les précisions de Guillaume Rocamora, le conseiller municipal délégué aux animations de Vire-Normandie.
5: Samedi soir avec le feu artifice qui sera tiré en haut de la baie d'Ardière, donc ça sera visible au niveau de l'écluse. On attend beaucoup beaucoup de monde, la météo normalement elle s'y prête. Et ensuite, rendez-vous dimanche pour la braderie en centre-ville. Il y a beaucoup, beaucoup d'arrivations. Donc, il y a la rue Saint-Nerie qui est pleine, la rue Chaussée qui est pleine. Et là, on va fermer la rue André Albou, en plus.
3: Ouais, donc, il y a des exposants là partout en cœur de ville.
5: Oui. Là, il y a beaucoup d'exposants de prévus. Donc, ça annonce une grosse journée.
3: Et puis, la fête foraine qui va continuer, évidemment.
5: Et la fête foraine qui continue tout le week-end. Et certains aussi vont rester jusqu'au week-end de la Pentecôte.
1: Le feu d'artifice des Rogations tiré sur l'écluse ce soir à partir de 23h. Sachez qu'en raison de la braderie et du vide-grenier, demain, la messe dominicale sera délocalisée. Elle sera célébrée à partir de 10h30 en l'église de Saint-Germain-de-Talvande. On termine avec le Bayeux Tattoo Show, cette convention de tatouage de retour ce week-end dans la capitale du Bessin. Une vingtaine d'artistes réunis à la salle de la Comète aujourd'hui et demain. Tarif 2€ l'entrée.
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1: La météo avec de nouveau un temps maussade ce samedi. Quelques éclaircies, c'est vrai, en ce samedi matin, mais cette première partie de journée restera globalement nuageuse avec encore des averses à prévoir. Ça ne va pas s'améliorer. Dans l'après-midi, avec l'arrivée d'un nouveau front, le ciel sera encore un peu plus chargé. À la clé, de nouvelles averses et un vent d'ouest qui, en prime, va se renforcer. Prévoyez des rafales de 40 à 50 km/h. Les températures toujours fraîches de l'ordre de 4 à 6 degrés au lever du jour. Elles atteindront 13 à 15 degrés seulement au meilleur de la journée. La suite avec le passage d'un nouveau front demain. Les températures vont quand même remonter à partir de mardi. Allez, c'est la fin de ce journal. Merci à vous de l'avoir suivi. Je vous souhaite un excellent samedi, un excellent week-end à l'écoute de Radio VFM.

Le temps passé, c'est déjà la nouvelle heure du Morning Café sur Radio VFM en ce samedi matin, samedi 16 mai aujourd'hui, 136e jour de l'année en plein cœur de la 20e semaine. Nous fêtons les honorés. Bon anniversaire à vous, peut-être né un 20 mai. Le soleil, eh bien, il s'est levé tout à l'heure à 6h07 pour se coucher à 21h27. Sachez qu'aujourd'hui, eh bien, c'est la journée mondiale de la maladie cœliaque, la journée internationale du vivre ensemble et la journée internationale de la lumière. Voici Statu Quo pour nous emmener jusqu'à l'info nationale et international.

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9: Bonjour à tous. La souche de l'antivirus détectée chez la Française testée positive ne comprend aucun élément qui laisse penser à l'apparition d'un variant. Confirmation faite hier par la ministre française de la Santé. D'après Stéphanie Rist, ce virus transmis à l'homme par des rongeurs ne serait donc pas plus contagieux ou mortel. En France, une vingtaine de cas contacts sont actuellement contraints à l'hospitalisation. Aucun n'a pour l'heure présenté de symptômes. Dans un message posté hier sur Instagram, l'animatrice Flavie Flamand a annoncé déposer plainte pour viol contre Patrick Bruel, qui aurait abusé d'elle en 1991 alors qu'elle était âgée de 16 ans. Le chanteur fait actuellement l'objet d'investigations après plusieurs plaintes pour des violences sexuelles, des accusations qu'il récuse. Près de 300 personnes se sont rassemblées hier au sein de l'église Sainte-Macre de Ferrand-Ardenois pour les funérailles de Chloé. L'adolescente de 14 ans a été mortellement poignardée le 6 mai dernier alors qu'elle se rendait à pied à son collège. Son cercueil rose a été accompagné par une vingtaine de porte-drapeaux représentant plusieurs compagnies d'Arc, de l'Aisne et d'autres départements. Le principal suspect, un jeune de 23 ans avec qui elle avait une relation, a été mis en examen pour assassinat et viol sur mineur. Alors que 10 000 personnes étaient attendues pour une rave party illégale dans le secteur de Saint-Privat-du-Fou en Lozère et que 1500 fêtards étaient déjà installés, le froid et la neige ont mis fin aux festivités. Les secours ont dû intervenir, 7 personnes en hypothermie ont été prises en charge. Certains ont trouvé refuge dans la salle des fêtes du village avant de reprendre la route. 3 participants ont été placés en garde à vue et plusieurs amendes ont été dressées, notamment pour détention de stupéfiants. Et du football, au terme d'une séance de tirs au but rocambolesque après un nul 0-0, la AS Saint-Etienne s'est finalement imposée 7-6 hier soir face à Rodez au deuxième tour de play-off de Ligue 2 à Geoffroy Guichard. Les Verts vont donc disputer les barrages face au 16e de Ligue 1. Ils connaîtront le nom de leur futur adversaire dans les prochains jours.
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1: Des idées sorties également ce samedi matin sur Radio VFM. Ça a lieu du côté du complexe Pierre-Comte à Vire en Normandie tout au long de ce week-end. Il y a la Normandie's National Cup qui a démarré d'ailleurs hier soir. Ça démarre, ça continue aujourd'hui avec la poursuite du tournoi. Thomas, 3 matchs par équipe pour finaliser la phase de qualification suivie du début de la phase finale. Et à noter que demain il y aura la phase finale et classement du tournoi de belles équipes. Une nouvelle fois invité cette année du côté du complexe du stade Pierre-Comte à Vire en Normandie. En ce samedi matin sur Radio VFM, c'est l'heure de retrouver la boîte à tubes et c'est avec Vivian.
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3: Aujourd'hui, nous sommes le 16 mai et nous repartons en 1980. Dans la boîte à tubes, on trouve Funky Town de Leaves Incorporated, sorti le 16 mai 1980. Un tube disco-funk certifié disque de platine avec plus de 2 millions de singles vendus. Et la même année, c'était la sortie du jeu d'arcade Pac-Man. Le personnage en forme de rond jaune, doté d'une bouche, qui doit manger des packs gommes et des bonus sous forme de fruits et d'une clé à 5000 points dans un labyrinthe hanté par des fantômes. Et toujours en 1980, Yoda, personnage de l'univers Star Wars, apparaissait pour la première fois. C'était dans l'Empire Contre-Attaque. Il est le maître Jedi qui enseigne à Luke comment utiliser la force.
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2: Votre soirée télé pour ce samedi 16 mai avec tout d'abord sur TF1 à partir de 21h10 ce soir le grand concours, le divertissement présenté par Arthur, c'est totalement inédit. Sur France 2, la grande soirée de l'Eurovision 2026 avec Camille Serre et Stéphane Bern à la présentation. Sur M6, NCIS, la saison 23 de votre série avec Gary Cole et Sean Moura. Et puis enfin sur Canal+, du rugby avec du top 14 en direct. Belle soirée télé, excellent samedi.
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1: L'agenda du Bessin sur Radio VFM en ce samedi matin à Rau jusqu'à dimanche de 14h à 17h à la Grange Audi. Midi à une exposition photo, Bertrand Havard qui présente 48 photographies pour révéler la richesse de la biodiversité sur le territoire de la commune. Et c'est gratuit à Creully-sur-Sol jusqu'au vendredi 26 juin. Le Cana, parc du château de Creully, exposition photo organisée par la compagnie des Airs Sauvages. Les photographies de Tristan Jeanne-Vallès présentées au Cana sont issues d'un périple de l'Écosse à l'Espagne en passant par l'Irlande.

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3: L'horoscope ce matin présenté bien évidemment par Camille. Bonjour Camille.
4: Votre horoscope de ce samedi 16 mai.
5: Bélier, vous aurez envie de passer plus de temps avec vos amis.
6: Taureau, vous allez mettre les bouchées.
7: Vous aurez envie de passer plus de temps avec vos amis.
8: Taureau, vous allez mettre

0: réveillé, vous saurez vous satisfaire des petits plaisirs du quotidien. Sagittaire, votre bienveillance et votre joie de vivre se propageront à l'élu de votre cœur. Capricorne, gare à votre impulsivité, vos paroles pourraient dépasser votre pensée. Attention! Verseau, vous aborderez cette journée avec beaucoup de légèreté, d'insouciance et de frivolité. Et poisson, un sens de l'effort plus développé que d'habitude et l'envie de réussir vous pousseront à vous dépasser.
1: Merci beaucoup Camille pour l'horoscope du jour que l'on retrouvera tout à l'heure. Désormais, à tout à l'heure.

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1: On parle football également ce matin sur Radio VFM. C'est donc ce soir que l'on connaîtra le dénouement de ce championnat de National 3 pour l'association du football virois. Vous le savez, à 3 points du leader Pontivy-Vire qui jouera ce soir la dernière journée de son championnat. Ils joueront à 18h. Les Virois qui seront d'ailleurs du côté d'Hergy-Gabéric en cas de défaite de Pontivy et de victoire de l'association du football virois. Eh bien, c'est Vire qui accéderait au championnat de National 2. Suspense. Suspense et réponse ce soir. L'info région qui sera de retour d'ici quelques minutes. On se retrouve juste après pour la nouvelle heure du Morning Café.

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0: 8h à nos montres sur Radio VFM. Place à présent à l'actualité locale et régionale ce matin, présentée par Julien Caillard. Bonjour Julien.
1: Bonjour, bonjour à toutes et à tous. Soyez les bienvenus dans cette édition régionale. Et à la une, à l'association du football virois qui veut encore croire à la montée. Dernière journée du championnat de National 3 ce soir. Le club de la capitale du Bocage qui n'est pas parvenu à passer devant Pontivy la semaine dernière. Il a concédé le nul à domicile contre le leader. Un leader qu'il peut encore coiffer au poteau ce soir. Deux conditions pour cela. S'imposer à Ergui Gabéry qui attendre une défaite de Pontivy contre Vannes. Scénario compliqué bien sûr, mais pas impossible. Tony Théo, l'entraîneur de l'AS Virois.
2: On s'est préparé pour ramener la victoire. Et puis une fois qu'on aura la victoire et qu'on sera à 53 points, on verra ce qu'aura fait Pontivy de son côté. Très gros match qui nous attend à Ergui, qui devra lui aussi espérer la victoire pour pouvoir espérer se maintenir. Et nous, on s'est préparé pour le gagner et vite switcher. Et on a 50 points aujourd'hui. L'objectif, c'est d'être à 53 samedi soir et puis on verra bien. C'est gagné pour pas avoir de regrets. Un match de football n'est jamais joué d'avance, même si ils ont deux résultats qui peuvent leur être favorables. En gagnant ou en faisant match nul, ça leur est favorable. Mais il reste un troisième résultat qui peut leur être défavorable et c'est de perdre. Donc nous, déjà, de le gagner, puis on fera les comptes à 20h.
1: Ergui Gabéry, KF Virois, la dernière journée de National 3 et le coup d'envoi de cette rencontre donné à 18h. Verdict, vous l'avez compris, aux alentours de 20h. Le verdict qui est tombé hier soir en National, c'était la 34e et dernière journée. Le Stade Malherbe, 8e du championnat finalement. Caen, qui a conclu cet exercice 2025-2026 à Aubagne par une défaite 3-1, Christophe Lécuyer.
3: Ouais, au terme d'un match sans véritable enjeu, hein, il faut bien l'avouer, ce qui explique d'ailleurs que les deux formations ont livré un match très ouvert avec beaucoup d'occasions. Aubagne a d'ailleurs frappé les montants à deux reprises dans cette rencontre, mais Caen s'est aussi procuré beaucoup d'occasions qui auraient pu permettre aux Normands d'arracher la victoire. Hier soir, c'est Ben Toumi qui avait ouvert le score pour Aubagne dès la 29e minute de jeu. L'égalisation d'Ivan Botella peu après l'heure de jeu, mais hélas, le temps additionnel a été fatal aux Canets qui ont encaissé deux buts au 90e et 94e minute de jeu. Le Stade Malherbe de Caen qui a donc mis fin hier soir à sa série d'invincibilité de 7 rencontres. Malherbe termine cette saison relativement décevante à la 8e place avec un bilan équilibré, 8 victoires pour 16 matchs nuls et 8 défaites. Avec 40 points, Caen en compte 15 de moins que le 3e, le FC Rouen, qui hier soir est allé arracher le barrage en allant s'imposer à Fleury.
1: Merci Christophe Lécuyer pour toutes ces précisions. Le football encore avec ce match en retard de Régional 1. Ce samedi, l'opération maintien se poursuit pour le Bayeux FC qui accueille la réserve de la Estrouville de Villevillers au stade d'Henri Jeanne. Le coup d'envoi de cette rencontre donné à 18h. Et puis si vous aimez le foot, rendez-vous aujourd'hui et demain au stade Pierre Comte de Vire-Normandie. 3e édition de la Normandie National Cup, ce tournoi national dédié à la catégorie U14. Il a débuté hier avec les meilleurs club normand et quelques-uns des meilleurs clubs français. La finale aura lieu demain à 13h30. Dans le reste de l'actualité, la prise de fonction, ce sera lundi matin de David Clavière, le nouveau préfet du Calvados. Cérémonie de dépôt de gerbe au monument aux morts, place Foch à Caen. David Clavière, jusque-là directeur du Conseil national des activités privées de sécurité, un établissement public sous la tutelle du ministère de l'Intérieur. Il avait été auparavant directeur de cabinet du préfet de police de Paris. C'était entre 2019 et 2022. David Clavière qui va succéder à Stéphane Bredin, appelé lui à devenir conseiller de Sébastien Lecornu à Matignon. Stéphane Bredin qui ne verra pas cet été la tapisserie de Bayeux partir vers l'Angleterre ou les plages du débarquement être classées peut-être au patrimoine mondial de l'UNESCO. Deux dossiers qu'il a pourtant portés durant de nombreux mois. Écoutez Stéphane Bredin.
4: La tapisserie de Bayeux, ça aurait été une des grandes affaires de mon passage dans le Calvados. Il a fallu que l'État explique, et je crois qu'il a largement convaincu que la tapisserie était transportable. Il a fallu qu'on l'explique, et je crois là aussi qu'on a convaincu des conditions dans lesquelles elle serait le moment venu restaurée, des conditions aussi dans lesquelles elle serait prêtée aux Britanniques. Dans les mois qui viennent, je n'en verrai pas l'aboutissement. La démarche de l'UNESCO, pareil, je ne la verrai pas aboutir puisque la décision sera prise par l'UNESCO fin juillet. Je ne serai pas en Corée pour le voir, mais je suis évidemment convaincu que ça aboutira et voilà, c'est encore un mouvement de fond qui nous dépasse, au moins dans le temps, et pour tout vous dire, c'est pour ces enjeux-là qu'on est passionné par ce métier.
1: Stéphane Bredin, le préfet du Calvados, qui cédera donc officiellement son poste lundi. Et puis la foire d'érogation à Vire-Normandie avec la fête foraine qui bat son plein, place du Château, avec aussi de très nombreuses animations en centre-ville tout au long du week-end et notamment ce soir, les précisions de Guillaume Rocamora, le conseiller municipal délégué aux animations de Vire-Normandie.
5: Samedi soir avec le feu artifice qui sera tiré en haut de la Bénardière, donc ça sera visible au niveau de l'écluse. On attend beaucoup beaucoup de monde, la météo normalement elle s'y prête. Et ensuite, rendez-vous dimanche pour la braderie en centre-ville. Il y a beaucoup, beaucoup de réservations. Donc, il y a la rue Saint-Lenerie qui est pleine, la rue Chaussée qui est pleine. Et là, on va fermer la rue André Albou, en plus.
3: Ouais, donc, il y a des exposants là partout en cœur de ville.
5: Oui. Là, il y a beaucoup d'exposants de prévus. Donc, ça annonce une grosse journée.
3: Et puis, la fête foraine qui va continuer, évidemment.
5: Et la fête foraine qui continue tout le week-end. Et certains aussi vont rester jusqu'au week-end de la Pentecôte.
1: Le feu d'artifice d'érogation tiré sur l'écluse ce soir à partir de 23h. Sachez qu'en raison de la braderie et du vide-grenier, demain la messe dominicale sera délocalisée. Elle sera célébrée à partir de 10h30 en l'église de Saint-Germain-de-Talvande. On termine avec le Bayeux Tattoo Show, cette convention de tatouage de retour ce week-end dans la capitale du Bessin. Une vingtaine d'artistes réunis à la salle de la Comète aujourd'hui et demain. Tarif 2€ l'entrée.
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1: La météo avec de nouveau un temps maussade ce samedi. Quelques éclaircies, c'est vrai, en ce samedi matin, mais cette première partie de journée restera globalement nuageuse avec encore des averses à prévoir. Ça ne va pas s'améliorer. Dans l'après-midi, avec l'arrivée d'un nouveau front, le ciel sera encore un peu plus chargé. À la clé, de nouvelles averses et un vent d'ouest qui, en prime, va se renforcer. Prévoyez des rafales de 40 à 50 km/h. Les températures toujours fraîches de l'ordre de 4 à 6 degrés au lever du jour. Elles atteindront 13 à 15 degrés seulement au meilleur de la journée. La suite avec le passage d'un nouveau front demain. Les températures vont quand même remonter à partir de mardi. Allez, c'est la fin de ce journal. Merci à vous de l'avoir suivi. Je vous souhaite un excellent samedi, un excellent week-end à l'écoute de Radio VFM.

La nouvelle heure déjà du Morning Café sur Radio VFM en ce samedi matin, samedi 16 mai aujourd'hui. Je vous souhaite une excellente matinée à toutes et à tous. Bon début de week-end. Merci d'être avec nous. Merci une nouvelle fois à l'équipe de la rédaction pour ce journal d'information à retrouver en podcast sur le www.vfmradio.fr. Voici Supertramp pour nous emmener jusqu'à l'info nationale et internationale sur Radio VFM.

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23: Bonjour à tous. Donald Trump et Xi Jinping ont affiché une volonté d'apaisement hier lors de leur rencontre à Pékin, mais la question de Taïwan reste au cœur des tensions entre les deux puissances. Le président américain a appelé Taïwan à ne pas déclarer son indépendance après une mise en garde appuyée du président chinois sur le risque de conflit sino-américain. Une rencontre qui n'a débouché sur aucune avancée majeure concernant les dossiers commerciaux ou géopolitiques. Tel Aviv et Beyrouth ont annoncé hier prolonger le cessez-le-feu de 45 jours en parallèle. Les Émirats arabes unis ont démenti jouer un rôle actif dans la guerre en Iran après les accusations de Téhéran. Le porte-avions français Charles de Gaulle, lui, est arrivé en mer d'Arabie. Un important incendie s'est déclaré hier soir sur la commune de Loges en Josas, dans les Yvelines. Le feu a pris dans un bâtiment commercial abritant 9 entreprises. Pas moins de 80 pompiers ont été mobilisés sur place. La plupart sont restés une bonne partie de la nuit afin de venir à bout des flammes. Un élève gardien de la PE hors service a été grièvement blessé mercredi matin à Paris après avoir tenté d'empêcher un vol dans une boulangerie alors qu'il était en civil. Transporté en urgence absolue à l'hôpital Percy, à Clamart, son pronostic vital n'est pas engagé. Le suspect a rapidement été interpellé. Des gels douches de la marque U font l'objet d'un rappel à travers la France entière en cause la présence d'une bactérie susceptible de provoquer dans des cas exceptionnels des infections chez certaines personnes telles que les sujets immunodéprimés ou atteints de mucoviscidose. Sont concernés les gels douches Mangue et Passion 250 ml commercialisés entre le 4 novembre 2025 et le 12 mai dernier. Côté tennis, la demi-finale du Masters 1000 de Rome entre Yannick Sinner et Daniil Medvedev a été interrompue hier soir par la pluie. Les deux joueurs reprendront donc aujourd'hui le match là où ils l'ont laissé, soit à 6-2, 7-5, 4-2 pour le numéro 1 mondial Yannick Sinner. Le vainqueur affrontera en finale Casper Ruud qui s'est lui facilement imposé hier 6-1, 6-1 face à l'Italien Dardery. Et chez les femmes, la finale va opposer aujourd'hui l'Américaine Coco Gauff à l'Ukrainienne Elina Svitolina.
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0: On parle ciné également ce matin sur Radio VFM et on s'intéresse surtout aux films qui ont le mieux fonctionné en salle au cours de la semaine écoulée. Sans grande surprise, à la première place, on y retrouve Michael, le film biopic américain. 967 000 spectateurs au cours de la semaine écoulée, mais ont cumulé 3 570 000. Deuxième, le Diable s'habille en Prada. Troisième, c'est une nouveauté, Pour le plaisir, 272 000 spectateurs en salle pour sa première semaine d'exploitation. Quatrième, Juste une illusion. Cinquième, toujours là, Superman Mario Galaxy, le film. 6e et 7e, c'est deux nouveautés. C'est quoi l'amour? À la 6e place, Mortal Kombat 2. À la 7e place, 8e, Vivaldi. Et moi, 9e, Billie Eilish, qui a réalisé 75 000 spectateurs en salle pour sa première semaine. The Criminals, également en salle. La nouveauté, 10e, cette semaine, 68 932 spectateurs pour sa première semaine d'exploitation. Voici les Maroon 5 pour nous emmener jusqu'à l'éphéméride de ce 16 mai.
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3: Passez un très bon week-end, excellent samedi 16 mai 2026 avec nous. Bonne fête aux honorés qui sont à l'honneur, ne les oubliez pas, c'est leur fête. Et c'est la journée internationale de la lumière. Dans l'éphéméride de cette journée, le 16 mai 1990, disparaissait Jim Henson, le créateur du Muppet Show. Il y a donc 36 ans, il mettait en vedette Miss Piggy. Évidemment, l'émission la plus suivie dans le monde qui a attiré quelque 235 millions de téléspectateurs dans une centaine de pays. Allez, bon anniversaire à vous les natifs du 16 mai. Vous êtes les mêmes jours que la chanteuse italienne Laura Pozzini qui fête ses 52 ans. Excellent anniversaire à l'acteur Pierce Brosnan qui fête ses 73 ans. C'est le cinquième acteur à avoir incarné James Bond au cinéma. On pense aussi aujourd'hui à Billy Crawford, le chanteur star des années 2000 qui fête ses 44 ans. Très bon samedi 16 mai avec nous.
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1: L'agenda du bocage sur Radio VFM en ce samedi matin au Béni Bocage. Cet après-midi de 15h30 à 17h à la Maison de la Nature et de la Pierre Sèche, il y a un atelier au potager en permaculture. Tour du jardin, chantier de désherbage, identification des plantes sauvages. C'est gratuit pour les adhérents. Adhésion annuelle, eh bien c'est 10 euros. À Vire également tout à l'heure à 16h30, les cavaliers du centre équestre présentent leur spectacle Le Royaume des Lyons avec la participation d'Elisa Laville et d'autres artistes équestres. 12 euros par adhérent, 4 euros pour les moins de 12 ans. À Saint-Martin-des-Besas, ce soir à partir de 18h, le concert repas au profit de la restauration de l'église de Saint-Denis-Maisoncelles avec Violet Calix Bridge Gospel, menu 10 euros et 5 euros pour les moins de 10 ans.

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0: Bonjour à toutes et à tous. Le journal des sports avec d'abord la grande fête du football ce week-end sur les terrains du stade Pierre-Comte de Vire-Normandie. Troisième édition de la Normandie's National Cup, ce tournoi national dédié à la catégorie U14. Il a débuté hier avec les meilleurs clubs normands et quelques-uns des meilleurs clubs français. 400 jeunes au rendez-vous, notamment ceux du stade brestois qui entendent bien conserver ce titre décroché par le club l'an passé. Écoutez justement Nathan Plouinec, l'éducateur responsable de cette catégorie au stade brestois, le club fidèle au tournoi virois.
1: Très content de venir en Normandie avec un très beau plateau. Aujourd'hui, c'est avec un honneur qu'on revient sur une nouvelle édition. C'est une fin d'année, là c'est sur la préformation aussi, c'est aussi d'évaluer aussi les garçons sur la fin de saison aussi. Ça reste aussi, on a toujours envie de remporter ce tournoi, mais bon voilà, ça reste aussi des jeunes joueurs encore aussi qui sont en préformation et qui tendent aussi à vouloir par la suite après rentrer au centre de formation. Ça permet aussi de nous voir des joueurs extérieurs aussi sur ce tournoi. Nous on est très contents parce qu'il y a un bon temps de jeu aussi, du coup ça permet aussi de prendre le temps sur les matchs. C'est ça qui est aussi agréable aussi, de pouvoir voir les garçons dans un autre contexte que chez nous aussi.
2: Et le petit bonus, ça serait de garder le trophée?
1: Toujours, on va essayer de vouloir ramener le trophée à Brest aussi.
0: La Normandie's National Cup avec la présence notamment du directeur sportif du Havre, Mathieu Bonnemer, à vivre aujourd'hui et demain sur les terrains du stade Pierre-Comte. L'entrée est gratuite, profitez-en. La Virois sur tous les fronts ce week-end avec donc cette Normandie's National Cup, avec aussi le déplacement de l'équipe première sur le terrain d'Ergué-Gabéric. Ce soir, dernière journée du championnat de National 3, le club de la capitale du Bocage qui a besoin d'une victoire combinée à la défaite de Pontivy contre Vannes pour terminer en tête du groupe C et décrocher la montée. Le coup d'envoi de cette rencontre donné à 18h. Notez qu'en match en retard de Régional 1, le Bayeux FC accueille ce soir la réserve de l'AS Trouville d'Auville-Villers au stade d'Henri Jeanne. Le coup d'envoi de cette rencontre donné là encore à 18h. Et puis il s'est achevé hier soir le championnat de National, on l'appellera Ligue 3 la saison prochaine. Un championnat que le Stade Malherbe a terminé à la 8e place après un dernier déplacement du côté d'Aubagne, Christophe Lécuyer. Déplacement qui s'est soldé par une défaite 3-1.
3: Et oui, le scénario aurait pu être totalement différent, tant les Canets se sont procurés des occasions franches hier soir, mais Caen a pourtant été mené dans cette partie. Le but de Ben Toumi à la 29e minute avait placé Aubagne sur la bonne voie. Toutefois, Ivan Botella avait réussi à égaliser à la 61e minute de jeu. Yanis Clémentia sauvait à deux reprises par ses montants hier soir. Yanis Clémentia qui, une nouvelle fois, gardait les cages, donc en l'absence d'Anthony Mandrea, blessé. C'est en fait le money time qui aura été fatal au stade Malherbe de Caen, qui allait concéder deux buts au 90e et 94e minute de jeu. Fin de série donc pour les Canets qui, on le rappelle, étaient invaincus depuis sept journées. Malherbe, vous l'avez dit, termine à une peu honorable 8e place. Saison décevante avec un bilan assez équilibré de 8 victoires pour 16 nuls et 8 défaites. Les Canets totalisent 40 points. C'est 15 de moins que le 3e, le FC Rouen, qui hier soir est allé s'imposer à Fleury. Une victoire cruciale puisqu'elle permet aux Rouennais d'arracher la place pour disputer les barrages.
0: Merci Christophe Lécuyer pour toutes ces précisions. Un mot de handball avec le déplacement dans l'heure ce soir de Courseul, opposé à la Lanterne Rouge de pré-nationale masculine, le Saint-Marcel-Vernon handball. Ce match à vivre à partir de 21h, ce sera l'avant-dernière journée du championnat. Et puis notez le déplacement du rugby club du Bocage Virois du côté d'Alençon. Demain, le RCBV affrontera Vitré dans le cadre des 16e de finale du championnat de France de Régional 3. Ce match qui sera à vivre dès 13h.
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3: L'horoscope ce matin présenté bien évidemment par Camille. Bonjour Camille.
4: Votre horoscope de ce samedi 16 mai. Bélier, vous aurez envie de passer plus de temps avec vos amis.
5: Taureau, vous allez mettre les bouchées doubles pour donner une nouvelle dynamique à votre couple.
6: Gémeaux, il y a des jours où tout ne se passe pas comme prévu, il risque d'y avoir des surprises dans l'air aujourd'hui.
7: Cancer, une belle détermination vous animera, ce que vous voudrez, vous l'obtiendrez.
8: Lion, particulièrement ouvert et communicatif, vous serez de très bonne compagnie toute la journée.
9: Vierge, pas très facile à vivre ce samedi, vos proches ne sauront pas comment s'y prendre avec vous.
10: Balance, vous serez rapide, efficace et performant, bravo.
11: Scorpion, vous observez la vie avec un œil émerveillé, vous saurez vous satisfaire des petits plaisirs du quotidien.
12: Sagittaire, votre bienveillance et votre joie de vivre se propageront à l'élu de votre cœur.
13: Capricorne, gare à votre impulsivité, vos paroles pourraient dépasser votre pensée, attention.
14: Verseau, vous aborderez cette journée avec beaucoup de légèreté, d'insouciance et de frivolité.
15: Et Poisson, un sens de l'effort plus développé que d'habitude et l'envie de réussir vous pousseront à vous dépasser.
3: L'horoscope du jour sur Radio VFM qui reviendra cette fois-ci dès demain avec Camille. À demain.
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1: 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L'info région qui sera de retour d'ici quelques minutes. On se retrouve juste après pour une nouvelle heure du Morning Café.

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1: Bonjour, bonjour à toutes et à tous. Soyez les bienvenus dans cette édition régionale et à la une à l'association du football virois qui veut encore croire à la montée. Dernière journée du championnat de National 3 ce soir. Le club de la capitale du Bocage qui n'est pas parvenu à passer devant Pontivy la semaine dernière. Il a concédé le nul à domicile contre le leader. Un leader qu'il peut encore coiffer au poteau ce soir. Deux conditions pour cela. S'imposer à Ergui Gabiri qui attendre une défaite de Pontivy contre Vannes. Scénario compliqué bien sûr, mais pas impossible. Tony Théo, l'entraîneur de l'AS Virois.
2: On s'est préparé pour ramener la victoire. Puis une fois qu'on aura la victoire et qu'on sera à 53 points, on verra ce qu'aura fait Pontivy de son côté. Très gros match qui nous attend à Ergui, qui devra lui aussi espérer la victoire pour pouvoir espérer se maintenir. Et nous, on s'est préparé pour le gagner et vite switcher. Et on a 50 points aujourd'hui. L'objectif, c'est d'être à 53 samedi soir et puis on verra bien. C'est gagné pour pas avoir de regrets. Un match de football n'est jamais joué d'avance, même si ils ont deux résultats qui peuvent leur être favorables. En gagnant ou en faisant match nul, ça leur est favorable. Mais il reste un troisième résultat qui peut leur être défavorable et c'est de perdre. Donc nous, déjà, de le gagner, puis on fera les comptes à 20h.
1: Ergui Gabiri, AS Virois, la dernière journée de National 3 et le coup d'envoi de cette rencontre donné à 18h. Verdict, vous l'avez compris, aux alentours de 20h. Le verdict qui est tombé hier soir en National, c'était la 34e et dernière journée. Le Stade Malherbe, 8e du championnat finalement. Caen, qui a conclu cet exercice 2025-2026 à Aubagne par une défaite 3-1, Christophe Lécuyer.
3: Ouais, au terme d'un match sans véritable enjeu, hein, il faut bien l'avouer, ce qui explique d'ailleurs que les deux formations ont livré un match très ouvert avec beaucoup d'occasions. Aubagne a d'ailleurs frappé les montants à deux reprises dans cette rencontre, mais Caen s'est aussi procuré beaucoup d'occasions qui auraient pu permettre aux Normands d'arracher la victoire. Hier soir, c'est Ben Toumi qui avait ouvert le score pour Aubagne dès la 29e minute de jeu. L'égalisation d'Ivan Botella peu après l'heure de jeu, mais hélas, le temps additionnel a été fatal aux Canets qui ont encaissé deux buts au 90e et 94e minute de jeu. Le Stade Malherbe de Caen qui a donc mis fin hier soir à sa série d'invincibilité de 7 rencontres. Malherbe termine cette saison relativement décevante à la 8e place avec un bilan équilibré, 8 victoires pour 16 matchs nuls et 8 défaites. Avec 40 points, Caen en compte 15 de moins que le 3e, le FC Rouen, qui hier soir est allé arracher le barrage en allant s'imposer à Fleury.
1: Merci Christophe Lécuyer pour toutes ces précisions. Le football encore avec ce match en retard de Régional 1. Ce samedi, l'opération maintien se poursuit pour le Bayeux FC qui accueille la réserve de la Estrouville de Villevillers au stade d'Henri Jeanne. Le coup d'envoi de cette rencontre donné à 18h. Et puis si vous aimez le foot, rendez-vous aujourd'hui et demain au stade Pierre Comte de Vire-Normandie. 3e édition de la Normandise National Cup, ce tournoi national dédié à la catégorie U14. Il a débuté hier avec les meilleurs club normand et quelques-uns des meilleurs clubs français. La finale aura lieu demain à 13h30. Dans le reste de l'actualité, la prise de fonction, ce sera lundi matin de David Clavière, le nouveau préfet du Calvados. Cérémonie de dépôt de gerbe au monument aux morts, place Foch à Caen. David Clavière, jusque-là directeur du Conseil national des activités privées de sécurité, un établissement public sous la tutelle du ministère de l'Intérieur. Il avait été auparavant directeur de cabinet du préfet de police de Paris. C'était entre 2019 et 2022. David Clavière, qui va succéder à Stéphane Bredin, appelé lui à devenir conseiller de Sébastien Lecornu à Matignon. Stéphane Bredin qui ne verra pas cet été la tapisserie de Bayeux partir vers l'Angleterre ou les plages du débarquement être classées peut-être au patrimoine mondial de l'UNESCO. Deux dossiers qu'il a pourtant portés durant de nombreux mois. Écoutez Stéphane Bredin.
4: La tapisserie de Bayeux, ça aurait été une des grandes affaires de mon passage dans le Calvados. Il a fallu que l'État explique, et je crois qu'il a largement convaincu que la tapisserie était transportable. Il a fallu qu'on l'explique, et je crois là aussi qu'on a convaincu des conditions dans lesquelles elle serait le moment venu restaurée, des conditions aussi dans lesquelles elle serait prêtée aux Britanniques. Dans les mois qui viennent, je n'en verrai pas l'aboutissement. La démarche de l'UNESCO, pareil, je ne la verrai pas aboutir puisque la décision sera prise par l'UNESCO fin juillet. Je ne serai pas en Corée pour le voir, mais je suis évidemment convaincu que ça aboutira et voilà, c'est encore un mouvement de fond qui nous dépasse, au moins dans le temps, et pour tout vous dire, c'est pour ces enjeux-là qu'on est passionné par ce métier.
1: Stéphane Bredin, le préfet du Calvados, qui cédera donc officiellement son poste lundi. Et puis la foire des Rogations à Vire-Normandie avec la fête foraine qui bat son plein, place du Château, avec aussi de très nombreuses animations en centre-ville tout au long du week-end et notamment ce soir, les précisions de Guillaume Rocamora, le conseiller municipal délégué aux animations de Vire-Normandie.
5: Samedi soir avec le feu artifice qui sera tiré en haut de la Bénardière, donc ça sera visible au niveau de l'écluse. On attend beaucoup de monde. La météo normalement est s'y prête. Et ensuite, rendez-vous dimanche pour la braderie en centre-ville. Il y a beaucoup de réservations. Donc il y a la rue Saint-Nory qui est pleine, la rue Chaussée qui est pleine. Et là on va fermer la rue André Albou en plus.
3: Ouais, donc il y a des exposants là partout en cœur de ville.
5: Oui. Là il y a beaucoup d'exposants de prévus, donc ça annonce une grosse journée.
3: Et puis la fête foraine qui va continuer évidemment.
5: Et la fête foraine qui continue tout le week-end et certains aussi vont rester jusqu'au week-end de la Pentecôte.
1: Le feu d'artifice d'érogation tiré sur l'écluse ce soir à partir de 23h. Sachez qu'en raison de la braderie et du vide-grenier, demain la messe dominicale sera délocalisée. Elle sera célébrée à partir de 10h30 en l'église de Saint-Germain-de-Talvande. On termine avec le Bayeux Tattoo Show, cette convention de tatouage de retour ce week-end dans la capitale du Bessin. Une vingtaine d'artistes réunis à la salle de la Comète aujourd'hui et demain. Tarif 2€ l'entrée.
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1: La météo avec de nouveau un temps maussade ce samedi. Quelques éclaircies, c'est vrai, en ce samedi matin, mais cette première partie de journée restera globalement nuageuse avec encore des averses à prévoir. Ça ne va pas s'améliorer. Dans l'après-midi, avec l'arrivée d'un nouveau front, le ciel sera encore un peu plus chargé à la clé de nouvelles averses et un vent d'ouest qui, en prime, va se renforcer. Prévoyez des rafales de 40 à 50 km/h. Les températures toujours fraîches de l'ordre de 4 à 6 degrés au lever du jour. Elles atteindront 13 à 15 degrés seulement au meilleur de la journée. La suite avec le passage d'un nouveau front demain. Les températures vont quand même remonter à partir de mardi. Allez, c'est la fin de ce journal. Merci à vous de l'avoir suivi. Je vous souhaite un excellent samedi, un excellent week-end à l'écoute de Radio VFM.
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Le temps passe et c'est déjà la nouvelle et dernière heure du Morning Café sur Radio VFM en ce samedi matin, samedi 16 mai d'ailleurs. Aujourd'hui, je vous souhaite une nouvelle fois une très belle matinée à toutes et à tous. Bon début de week-end et on n'oublie pas, tout à l'heure à 10h, vous retrouverez l'agenda du week-end présenté par Régis pour tout savoir sur les événements organisés autour de chez vous. Et cet après-midi, 16h-18h, Raphaël dans la radio. Voici Renaud et son Mistral gagnant pour nous emmener jusqu'à l'info nationale et internationale.

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1: Bonjour à tous. Donald Trump et Xi Jinping ont affiché une volonté d'apaisement hier lors de leur rencontre à Pékin, mais la question de Taïwan reste au cœur des tensions entre les deux puissances. Le président américain a appelé Taïwan à ne pas déclarer son indépendance après une mise en garde appuyée du président chinois sur le risque de conflit sino-américain. Une rencontre qui n'a débouché sur aucune avancée majeure concernant les dossiers commerciaux ou géopolitiques. Tel Aviv et Beyrouth ont annoncé hier prolonger le cessez-le-feu de 45 jours. En parallèle, les Émirats Arabes Unis ont démenti jouer un rôle actif dans la guerre en Iran après les accusations de Téhéran. Le porte-avions français Charles de Gaulle, lui, est arrivé en mer d'Arabie. Un important incendie s'est déclaré hier soir sur la commune de Loges en Josas, dans les Yvelines. Le feu a pris dans un bâtiment commercial abritant 9 entreprises. Pas moins de 80 pompiers ont été mobilisés sur place. La plupart sont restés une bonne partie de la nuit afin de venir à bout des flammes. Un élève gardien de la paix hors service a été grièvement blessé mercredi matin à Paris après avoir tenté d'empêcher un vol dans une boulangerie alors qu'il était en civil. Transporté en urgence absolue à l'hôpital Percy, à Clamart, son pronostic vital n'est pas engagé. Le suspect a rapidement été interpellé. Des gels douches de la marque U font l'objet d'un ratel à travers la France entière. En cause, la présence d'une bactérie susceptible de provoquer, dans des cas exceptionnels, des infections chez certaines personnes, telles que les sujets immunodéprimés ou atteints de mucoviscidose. Sont concernés les gels douches Mangue et Passion 250 ml commercialisés entre le 4 novembre 2025 et le 12 mai dernier. Côté tennis, la demi-finale du Masters 1000 de Rome entre Yannick Sinner et Daniil Medvedev a été interrompue hier soir par la pluie. Les deux joueurs reprendront donc aujourd'hui le match là où ils l'ont laissé, soit à 6-2, 7-5, 4-2 pour le numéro 1 mondial Yannick Sinner. Le vainqueur affrontera en finale Casper Ruud qui s'est lui facilement imposé hier 6-1, 6-1 face à l'Italien Dardery. Et chez les femmes, la finale va opposer aujourd'hui l'Américaine Coco Gauff à l'Ukrainienne Elina Svitolina.
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29: Passez un très bon week-end, excellent samedi 16 mai 2026 avec nous. Bonne fête aux honorés qui sont à l'honneur, ne les oubliez pas, c'est leur fête. Et c'est la journée internationale de la lumière. Dans l'éphéméride de cette journée, le 16 mai 1990, disparaissait Jim Henson, le créateur du Muppet Show. Il y a donc 36 ans, il mettait en vedette Miss Piggy, évidemment l'émission la plus suivie dans le monde, qui a attiré quelques 235 millions de téléspectateurs dans une centaine de pays. Allez, bon anniversaire à vous les natifs du 16 mai. Vous êtes les mêmes jours que la chanteuse italienne Laura Pozzini qui fête ses 52 ans. Excellent anniversaire à l'acteur Pierce Brosnan qui fête ses 73 ans. C'est le cinquième acteur à avoir incarné James Bond au cinéma. On pense aussi aujourd'hui à Billy Crawford, le chanteur star des années 2000, qui fête ses 44 ans. Très bon samedi 16 mai avec nous.
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2: Bonjour, bonjour à tous. Direction l'hippodrome d'Auteuil et les 3600 mètres du parcours de haie à l'occasion du prix Le Parisien. Support du Quintet Plus de ce samedi 16 mai 2026. Il réunira 16 protagonistes âgés de 4 ans pour un départ prévu vers 15h15. En tête de notre sélection, le 3, Miss Déboule a préparé avec le plus grand soin pour cette épreuve visée. Elle peut l'emporter. Suivi de l'As, Nikos Invicta, prise en note le jour de sa rentrée. Le 2, Mouloud Boy, avantagé par l'état du terrain, sa place est sur le podium. Le 11, Saint-Génie, à ne surtout pas condamner sur sa dernière prestation. Et enfin, le 15, French Lover, bien placé en bas de tableau dans cette épreuve, il complétera notre sélection. Une sélection que vous pouvez retrouver sur ma chaîne YouTube Tom Kazak, les pronostics hippiques avec mes dernières minutes. Donc, notre choix aujourd'hui. Premier, le 3, Miss Déboula. Second, l'As, Nikos Invicta. Troisième, le 2, Mouloud Boy. Quatrième, le 11, Saint-Génie. Cinquième, le 15, French Lover. Le second choix, le 14, le 10 et le 5.
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A ver si, chico, ¿qué es? En ce samedi matin sur Radio VFM, on va jeter un coup d'œil du côté de votre programme ciné du jour. Au cinéma de Basse-Lainvire, vous est proposé en salle le film d'animation Elfie et les super Elfkins. C'est à 14h45. Il y a Romeria également en salle à 15h. Vivaldi et moi, le film biopic musical, c'est à 16h30. Le diable s'habille en Prada 2 avec Meryl Streep et Hathaway, c'est à 18h. La poupée également en salle à 19h. Michael, le film biopic dramatique américain, à 20h45. Die My Love, c'est à 21h au cinéma Le Basselin à Vierre. Dans le Bessin, au cinéma Le Méliès à Bayeux, vous est proposé également le film biopic Michael à 14h15 et 20h45. Le diable s'habille en Prada 2, 14h15 et 20h45. Super Mario Galaxy, le film à 14h15. Juste une illusion, c'est à 17h30. Pour le plaisir, à 17h30. Mortal Kombat 2 à 17h30 également. Pour le meilleur, c'est à 20h45 au cinéma Le Méliès à Bayeux. On continue et on termine avec le cinéma La Royale à Condé-sur-Loire qui vous propose La Corde au cou, et c'est à partir de 18h.

0: bonjour à toutes et à tous. Le journal des sports avec d'abord la grande fête du football ce week-end sur les terrains du stade Pierre Comte de Vire-Normandie. Troisième édition de la Normandie's National Cup, ce tournoi national dédié à la catégorie U14. Il a débuté hier avec les meilleurs clubs normands et quelques-uns des meilleurs clubs français. 400 jeunes au rendez-vous, notamment ceux du stade brestois qui entendent bien conserver ce titre décroché par le club l'an passé. Écoutez justement Nathan Plouinec, l'éducateur responsable de cette catégorie au stade brestois, le club fidèle au tournoi virois.
1: Très content de venir en Normandie avec un très beau plateau. Aujourd'hui, c'est avec un honneur qu'on revient sur une nouvelle édition. C'est une fin d'année, là c'est sur la préformation aussi, c'est aussi d'évaluer aussi les garçons sur la fin de saison aussi. Ça reste aussi, on a toujours envie de remporter ce tournoi, mais bon voilà, ça reste aussi des jeunes joueurs encore aussi qui sont en préformation et qui tendent aussi à vouloir par la suite après rentrer au centre de formation. Ça permet aussi de nous voir des joueurs extérieurs aussi sur ce tournoi. Nous on est très contents parce qu'il y a un bon temps de jeu aussi, du coup ça permet aussi de prendre le temps sur les matchs. C'est ça qui est aussi agréable aussi, de pouvoir voir les garçons dans un autre contexte que chez nous aussi.
2: Et le petit bonus, ça serait de garder le trophée?
1: On va essayer de vouloir ramener le trophée à Brest aussi.
0: La Normandie's National Cup avec la présence notamment du directeur sportif du Havre, Mathieu Bodmer, à vivre aujourd'hui et demain sur les terrains du stade Pierre Comte. L'entrée est gratuite, profitez-en. La Virois sur tous les fronts ce week-end avec donc cette Normandie's National Cup, avec aussi le déplacement de l'équipe première sur le terrain d'Ergué-Gabéric ce soir, dernière journée du championnat de National 3, le club de la capitale du Bocage qui a besoin d'une victoire combinée à la défaite de Pontivy contre Vannes pour terminer en tête du groupe C et décrocher la montée. Le coup d'envoi de cette rencontre donné à 18h. Notez qu'en match en retard de Régional 1, le Bayeux FC accueille ce soir la réserve de l'AS Trouville d'Auville-Villers au stade d'Henri Jeanne. Le coup d'envoi de cette rencontre donné là encore à 18h. Et puis il s'est achevé hier soir le championnat de National, on l'appellera Ligue 3 la saison prochaine. Un championnat que le Stade Malherbe a terminé à la 8e place après un dernier déplacement du côté d'Aubagne, Christophe Lécuyer. Déplacement qui s'est soldé par une défaite 3-1.
3: Et oui, le scénario aurait pu être totalement différent, tant les Canets se sont procurés des occasions franches hier soir, mais Caen a pourtant été mené dans cette partie. Le but de Ben Toumi à la 29e minute avait placé Aubagne sur la bonne voie. Toutefois, Ivan Botella avait réussi à égaliser à la 61e minute de jeu. Yanis Clementia sauvé à deux reprises par ses montants hier soir. Yanis Clementia qui, une nouvelle fois, gardait les cages, donc en l'absence d'Anthony Mandrea, blessé. C'est en fait le money time qui aura été fatal au Stade Malherbe de Caen, qui allait concéder deux buts au 90e et 94e minute de jeu. Fin de série donc pour les Caniques qui, on le rappelle, étaient invaincus depuis 7 journées. Malherbe, vous l'avez dit, termine à une peu honorable 8e place. Saison décevante avec un bilan assez équilibré de 8 victoires pour 16 nuls et 8 défaites. Les Canets totalisent 40 points. C'est 15 de moins que le 3e, le FC Rouen, qui hier soir est allé s'imposer à Fleury. Une victoire cruciale puisqu'elle permet aux Rouennais d'arracher la place pour disputer les barrages.
0: Merci Christophe Lécuyer pour toutes ces précisions. Un mot de handball avec le déplacement dans l'heure ce soir de Courseul, opposé à la Lanterne Rouge de pré-national masculine, le Saint-Marcel-Vernon handball. Ce match à vivre à partir de 21h, ce sera l'avant-dernière journée du championnat. Et puis notez le déplacement du rugby club du Bocage Virois du côté d'Alençon. Demain, le RCBV affrontera Vitré dans le cadre des 16e de finale du championnat de France de Régional 3. Ce match qui sera à vivre dès 13h.

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16: Votre soirée télé pour ce samedi 16 mai avec tout d'abord sur TF1 à partir de 21h10 ce soir le grand concours, le divertissement présenté par Arthur, c'est totalement inédit. Sur France 2, la grande soirée de l'Eurovision 2026 avec Camille Serre et Stéphane Bern à la présentation. Sur M6, NCIS, la saison 23 de votre série avec Gary Cole et Sean Moura. Et puis enfin sur Canal+, du rugby avec du top 14 en direct. Belle soirée télé, excellent samedi.
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3: Le Morning Café sur Radio VFM, c'est déjà terminé pour aujourd'hui. Merci à toutes et à tous de votre fidélité. D'ici quelques minutes, vous allez retrouver de nouveau l'Info Région. Et juste après, eh bien, c'est l'agenda du week-end qui va prendre le relais et vous emmener jusqu'à midi. Quant à moi, je vous donne rendez-vous lundi à partir de 6h pour le Morning Café. D'ici là, prenez soin de vous. Je vous souhaite un bon week-end. Et n'oubliez pas, si vous n'avez rien à faire ce week-end, n'hésitez pas à aller faire un tour du côté de la Normandie National Cup, du côté du complexe Pierre-Comte, ou bien vous avez Place du Château à la fois. Dérogation. Bon week-end avec

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1: Bonjour, bonjour à toutes et à tous. Soyez les bienvenus dans cette édition régionale et à la une à l'association du football virois qui veut encore croire à la montée. Dernière journée du championnat de National 3 ce soir. Le club de la capitale du Bocage qui n'est pas parvenu à passer devant Pontivy la semaine dernière, il a concédé le nul à domicile contre le leader. Un leader qu'il peut encore coiffer au poteau ce soir. Deux conditions pour cela. S'imposer à Ergui Gabiri qui attendre une défaite de Pontivy contre Vannes. Scénario compliqué bien sûr, mais pas impossible. Tony Théo, l'entraîneur de l'AF Virois.
2: On s'est préparé pour ramener la victoire. Puis une fois qu'on aura la victoire et qu'on sera à 53 points, on verra ce qu'aura fait Pontivy de son côté. Très gros match qui nous attend à Ergui, qui devra lui aussi espérer la victoire pour pouvoir espérer se maintenir. Et nous, on s'est préparé pour le gagner et vite switcher. Et on a 50 points aujourd'hui. L'objectif, c'est d'être à 53 samedi soir et puis on verra bien. C'est gagné pour pas avoir de regrets. Un match de football n'est jamais joué d'avance, même si ils ont deux résultats qui peuvent leur être favorables. En gagnant ou en faisant match nul, ça leur est favorable. Mais il reste un troisième résultat qui peut leur être défavorable et c'est de perdre. Donc nous, déjà, de le gagner, puis on fera les comptes à 20h.
1: Ergui Gabiri, AF Virois, la dernière journée de National 3 et le coup d'envoi de cette rencontre donné à 18h. Verdict, vous l'avez compris, aux alentours de 20h. Le verdict qui est tombé hier soir en National, c'était la 34e et dernière journée. Le Stade Malherbe, 8e du championnat, finalement. Qui a conclu cet exercice 2025-2026 à Aubagne par une défaite 3-1, Christophe Lécuyer.
3: Ouais, au terme d'un match sans véritable enjeu, hein, il faut bien l'avouer, ce qui explique d'ailleurs que les deux formations ont livré un match très ouvert avec beaucoup d'occasions. Aubagne a d'ailleurs frappé les montants à deux reprises dans cette rencontre, mais Caen s'est aussi procuré beaucoup d'occasions qui auraient pu permettre aux Normands d'arracher la victoire. Hier soir, c'est Ben Toumi qui avait ouvert le score pour Aubagne dès la 29e minute de jeu. L'égalisation d'Ivan Botella peu après l'heure de jeu, mais hélas, le temps additionnel a été fatal aux Canets qui ont encaissé deux buts au 90e et 94e minute de jeu. Le Stade Malherbe de Caen qui a donc mis fin hier soir à sa série d'invincibilité de 7 rencontres. Malherbe termine cette saison relativement décevante à la 8e place avec un bilan équilibré, 8 victoires pour 16 matchs nuls et 8 défaites. Avec 40 points, Caen en compte 15 de moins que le 3e, le FC Rouen, qui hier soir est allé arracher le barrage en allant s'imposer à Fleury.
1: Merci Christophe Lécuyer pour toutes ces précisions. Le football encore avec ce match en retard de Régional 1. Ce samedi, l'opération maintien se poursuit pour le Bayeux FC qui accueille la réserve de la Estrouville de Villevillers au stade d'Henri Jeanne. Le coup d'envoi de cette rencontre donné à 18h. Et puis si vous aimez le foot, rendez-vous aujourd'hui et demain au stade Pierre Comte de Vire-Normandie. 3e édition de la Normandise National Cup, ce tournoi national dédié à la catégorie U14. Il a débuté hier avec les meilleurs club normand et quelques-uns des meilleurs clubs français. La finale aura lieu demain à 13h30. Dans le reste de l'actualité, la prise de fonction, ce sera lundi matin de David Clavière, le nouveau préfet du Calvados. Cérémonie de dépôt de gerbe au monument aux morts, place Foch à Caen. David Clavière, jusque-là directeur du Conseil national des activités privées de sécurité, un établissement public sous la tutelle du ministère de l'Intérieur. Il avait été auparavant directeur de cabinet du préfet de police de Paris. C'était entre 2019 et 2022. David Clavière qui va succéder à Stéphane Bredin, appelé lui à devenir conseiller de Sébastien Lecornu à Matignon. Stéphane Bredin qui ne verra pas cet été la tapisserie de Bayeux partir vers l'Angleterre ou les plages du débarquement être classées peut-être au patrimoine mondial de l'UNESCO. Deux dossiers qu'il a pourtant portés durant de nombreux mois. Écoutez Stéphane Bredin.
4: La tapisserie de Bayeux, ça aurait été une des grandes affaires de mon passage dans le Calvados. Il a fallu que l'État explique, et je crois qu'il a largement convaincu que la tapisserie était transportable. Il a fallu qu'on l'explique, et je crois là aussi qu'on a convaincu des conditions dans lesquelles elle serait le moment venu restaurée, des conditions aussi dans lesquelles elle serait prêtée aux Britanniques. Dans les mois qui viennent, je n'en verrai pas l'aboutissement. La démarche de l'UNESCO, pareil, je la verrai pas aboutir puisque la décision sera prise par l'UNESCO fin juillet. Je serai pas en Corée pour le voir, mais je suis évidemment convaincu que ça aboutira et voilà, c'est encore un mouvement de fond qui nous dépasse au moins dans le temps et pour tout vous dire, c'est pour ces enjeux-là qu'on est passionné par ce métier.
1: Stéphane Bredin, le préfet du Calvados, qui cédera donc officiellement son poste lundi. Et puis la foire des Rogations à Vire-Normandie avec la fête foraine qui bat son plein, place du Château, avec aussi de très nombreuses animations en centre-ville tout au long du week-end et notamment ce soir, les précisions de Guillaume Rocamora, le conseiller municipal délégué aux animations de Vire-Normandie.
5: Samedi soir avec le feu artifice qui sera tiré en haut de la Bénardière, donc ça sera visible au niveau de l'écluse. On attend beaucoup de monde. La météo normalement elle s'y prête. Et ensuite rendez-vous dimanche pour la braderie en centre-ville. Il y a beaucoup d'arrivations. Donc il y a la rue Saint-Nory qui est pleine, la rue Chaussée qui est pleine. Et là on va fermer la rue André Albou en plus.
3: Ouais, donc il y a des exposants là partout en cœur de ville.
5: Oui. Là il y a beaucoup d'exposants de prévus, donc ça annonce une grosse journée.
3: Et puis la fête foraine qui va continuer évidemment.
5: Et la fête foraine qui continue tout le week-end et certains aussi vont rester jusqu'au week-end de la Pentecôte.
1: Le feu d'artifice d'érogation tiré sur l'écluse ce soir à partir de 23h. Sachez qu'en raison de la braderie et du vide-grenier demain, la messe dominicale sera délocalisée. Elle sera célébrée à partir de 10h30 en l'église de Saint-Germain-de-Talvande. On termine avec le Bayeux Tattoo Show, cette convention de tatouage de retour ce week-end dans la capitale du Bessin. Une vingtaine d'artistes réunis à la salle de la Comète aujourd'hui et demain. Tarif 2€ l'entrée.
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Très belle matinée sur Radio VFM, c'est l'agenda du week-end. On est ensemble jusqu'à 12h et on va feuilleter ensemble un agenda bien chargé d'ailleurs pour ce week-end avec deux invités puisque nous parlerons avec le responsable de la web radio qui parlera pendant plusieurs jours de Festival Ado, le Festival Ado du Théâtre de Vire-le-Préau. C'est dans quelques jours et nous recevrons Claire Savary, la responsable publique du Théâtre de Vire-le-Préau, et nous recevrons également ce matin pour parler de ce festival Antoine Simplat qui s'occupera de la web radio. Vous saurez tout donc sur le Festival Ado version 2026 sur Radio VFM aux alentours de 10h35. Très bonne matinée.

Dans le Bessin, un concert de jazz manouche ce soir avec Aromanche Loisirs Culture, qui est fier d'accueillir ce concert avec Sébastien Kaufmann Quintet. Ce soir, donc, dans le Bessin, à 20h30 à Aromanche-les-Bains. Rendez-vous donc, il reste des places. Et puis, toujours dans le Bessin, n'oubliez pas, mardi prochain, à la découverte des petites bêtes du Mont-Castel, vous allez pouvoir découvrir la richesse paysagère ainsi que la faune et la flore. Le rendez-vous est fixé à Port-en-Bessin, mardi à 10h, mercredi à 15h, les animaux en réalité virtuelle. Partez pour une aventure immersive au cœur des œuvres d'art grâce à un atelier d'observation d'animaux en réalité virtuelle. Là aussi, vous vous renseignez à l'Office du tourisme de Port-en-Bessin. Et puis la nuit des musées à Bayeux, elle aura lieu samedi de la semaine prochaine pour cette nouvelle édition de la Nuit européenne des musées. Le MAB, le musée de la bataille de Normandie, accueilleront les visiteurs nocturnes de 20h à minuit. Et tout cela gratuitement.

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0: Dans le Bessin, rendez-vous pour une journée don du sang, c'est à Cerisy-la-Forêt. Et le rendez-vous a lieu lundi de 14h30 à 19h à la salle des fêtes des Halles. Don du sang donc à Cerisy-la-Forêt. Rendez-vous également à Montfiquet, à la Maison de la Forêt, pour une exposition pour les 50 ans de la réserve naturelle de Cerisy. C'est jusqu'au 15 juin. Cette exposition, 20 clichés présentant la forêt sous différents angles. L'entrée est libre et gratuite. Et puis, rendez-vous aussi du côté de Creuilly, avec au parc du château de Creuilly, une expo photo organisée par la compagnie des Aires Sauvages. Le Bessin qui se prépare, et plus spécialement Bayeux qui se prépare à un nouveau rendez-vous des médiévales de Bayeux. C'est le week-end des 3, 4 et 5 juillet. Notez dès maintenant le rendez-vous, qu'une centaine d'artisans, une vingtaine de compagnies professionnelles et autant d'associations animeront la plus grande fête médiévale gratuite de France à Bayeux, où l'année dernière on a compté plus de 150 000 festivaliers qui seront présents donc du 3 au 5 juillet à Bayeux pour les médiévales, à retenir dès maintenant sur votre agenda de début de vacances peut-être.

Quelques rendez-vous à retenir dès maintenant dans votre agenda, avec cet après-midi à 13h30 à Cagnes, dans le cadre des Fêtes de l'Ascension, un concours de pétanque et un concert rock le soir. Le concours de pétanque, c'est 13h30, et le concert rock à partir de 19h30 à la salle des Fêtes de Cagnes.

Vous êtes sur Radio VFM, l'agenda continue avec également un rendez-vous donc de ce week-end du côté donc de la rue Chaussée où Cerise Création organise une exposition de l'artiste peintre pluriel Ada. Donc rendez-vous pour tout ce mois de mai, tous les jours sauf le lundi, rue Chaussée. Rendez-vous également du côté de Saint-Jean-le-Blanc mercredi prochain avec Ansel Marcel E2LE, une balade vélo guidée. Au départ du parking de l'église de Saint-Jean-le-Blanc, vous allez pouvoir pédaler à la découverte des terres de Druant sur une boucle de 30 km accessible en VTT, VTC, VAE et vélo de route sur inscription. Auprès de l'office de tourisme du Pays de Vire, goûter convivial à l'arrivée, tarif 5 euros, le contact 02 31 66 28 50, 02 31 66 28 50.

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1: Le Quintet.
2: Bonjour, bonjour à tous. Direction l'hippodrome d'Auteuil et les 3600 mètres du parcours de haie à l'occasion du prix Le Parisien. Support du Quintet Plus de ce samedi 16 mai 2026. Il réunira 16 protagonistes âgés de 4 ans pour un départ prévu vers 15h15. En tête de notre sélection, le 3, Miss Déboula, préparée avec le plus grand soin pour cette épreuve visée, elle peut l'emporter. Suivi de l'As, Nikos Invicta, prise en note le jour de sa rentrée. Le 2, Moulouk Boy, avantagé par l'état du terrain, sa place est sur le podium. Le 11, Saint-Génie, à ne surtout pas condamner sur sa dernière prestation. Et enfin, le 15, French Lover, bien placé en bas de tableau dans cette épreuve, il complétera notre sélection. Une sélection que vous pouvez retrouver sur ma chaîne YouTube Tom Kazak, les pronostics hippiques avec mes dernières minutes. Donc, notre choix aujourd'hui. Premier, le 3, Miss Déboula. Second, l'As, Nikos Invicta. Troisième, le 2, Moulouk Boy. Quatrième, le 11, Saint-Génie. Cinquième, le 15, French Lover. Le second choix, le 14, le 10 et le 5.

0: Maintenant, dans l'agenda du week-end, pour parler du Festival Ado qui aura lieu à Vire à partir du 19 mai jusqu'au 28 mai. C'est un rendez-vous traditionnel avec le Théâtre de Vire, le Préau, un temps fort du théâtre, pensé pour les adolescents, mais ouvert aussi aux adultes. Et avec moi ce matin dans l'agenda du week-end, Claire Savary, chargée des relations avec le public. Claire Savary, bonjour. Alors, comment tout cela va s'orchestrer donc une nouvelle fois cette année ?
1: Alors, à partir du 19 mai, nous avons donc l'ouverture du festival. Ça se passe en fait sur le parvis du Préau. Et en fait, on invite tous les jeunes et les adultes à venir assister à des scènes ouvertes. Donc en fait, on a le conservatoire qui va présenter, un groupe du conservatoire de musiques actuelles qui va présenter des morceaux. On a nos ados ambassadeurs qui vont nous faire un discours aussi sur qu'est-ce que c'est qu'être ado ambassadeur, sur ce que leur évoque le festival ado. On va donner le coup d'envoi également du festival. Donc on avec des canons à confettis, c'est vraiment un temps festif pendant lequel on invite tout le monde à participer au festival. Et tout ça, c'est suivi en fait du premier spectacle du festival, le Scarabée et l'Océan, qui va jouer à 20h30 dans la grande salle du Préau.
0: C'est combien de participants du côté des ados pour cette organisation cette année ?
1: Alors, le festival en fait en tant que tel, il touche à peu près 3000 élèves. Que ce soit de Vire et alentour, ça pousse jusqu'à Caen à peu près. Voilà. Ces 3000 élèves tout confondus, c'est-à-dire entre les élèves touchés directement par les spectacles et les élèves qui participent au temps fort comme ça, justement le village ado, l'ouverture, le balado, etc.
0: Alors, est-ce qu'on peut faire un point précis sur toutes les pièces qui seront jouées, tous les spectacles qui seront joués pendant ce festival?
1: Oui, bien sûr. Alors en fait, l'idée du village, En fait, l'idée du festival ado, c'est qu'en fait, il y a 5 spectacles qui jouent pendant une dizaine de jours à Vire et alentour. Donc, c'est-à-dire qu'en fait, il y a un spectacle, le entre guillemets gros spectacle du festival, qui joue au Préau. On a ensuite un spectacle qui joue au lycée Marie Curie, un autre à la halle Michel Drucker, un autre au lycée Mermoz, et on en a un qui part en fait en tournée entre guillemets dans le Bocage. Voilà. Et donc ces spectacles, donc je l'ai dit, il y en a 5. Le premier, ça s'appelle le Scarabée et l'Océan. Le Scarabée et l'Océan, donc il jouera directement dans la grande salle du Préau. C'est un spectacle qui traite des questions de genre. Voilà, on a un second spectacle qui s'appelle Histoire des coloniales, qui réinterroge en fait notre rapport justement à l'histoire avec un grand H, celle qu'on nous inculque en fait dans nos cours, avec en fait des dates qui sont souvent un peu mises de côté, les dates qui ne nous arrangent pas, nous, Européens, qui sont souvent mises de côté. Voilà, donc ça réinterroge un peu notre point de vue par rapport à la décolonisation. Ensuite, on a un troisième spectacle qui s'appelle Ma part d'ombre. C'est le vice-champion du monde de hip-hop qui a monté un spectacle et qui joue dedans. C'est un seul en scène. En fait, qui s'appelle Sofiane Chalal. Et donc, dans ce spectacle, Sofiane Chalal essaye de déconstruire le regard, justement, pareil, par rapport à la première idée qu'on se fait de quelqu'un en le voyant. Voilà. Lui, il le dit lui-même, il a la particularité d'être gros, en fait. Et donc, les gens, quand ils le voient arriver dans une pièce, ne s'imaginent pas qu'il puisse être vice-champion du monde de hip-hop. Voilà. Donc, lui, c'est vraiment déconstruire un petit peu le regard qu'on a sur les gens la première fois qu'on les voit.
0: Et on a aussi un quatrième spectacle.
1: Ouais, donc le quatrième spectacle qui s'appelle La Folie Elisa. La Folie Elisa, c'est pareil, c'est un seul en scène. C'est un spectacle qui est tiré du roman du même nom, La Folie Elisa, donc de Gwenaëlle Aubry. Et c'est l'histoire en fait de 5 femmes qui se rejoignent en fait, qui se réfugient dans une maison, justement à l'écart de toute la violence du monde. Ce sont 5 femmes artistes et en fait ces 5 femmes artistes, elles vont se réinterroger sur comment continuer à créer dans un monde de plus en plus violent. Voilà. Et enfin, le cinquième spectacle qui s'appelle Coucou. Coucou, c'est pareil, c'est un seul en scène, c'est du théâtre d'objets. Là, en fait, on accompagne une vieille dame sur les derniers jours de sa vie. Cette vieille dame, elle est atteinte de la maladie d'Alzheimer. Et donc, en fait, c'est vraiment un spectacle sur comment on rentre dans la tête de quelqu'un qui a perdu la mémoire. Voilà. Et donc, on va revivre avec elle un petit peu, justement, des bribes de sa vie. Et en fait, cette vieille dame, elle navigue entre des moments où elle est consciente, donc des moments de vie, du quotidien, et des moments où, là, en fait, elle est perdue dans sa mémoire et on l'accompagne avec elle dans ses souvenirs et elle revit des bribes de sa vie.
0: Comment se fait le choix de tous ces spectacles,
1: hein? Alors, le choix des spectacles, c'est la direction qui l'effectue. Et en fait, souvent, le but, c'est quand même de proposer des spectacles qui interrogent en fait le monde dans lequel on vit aujourd'hui. Voilà, qui réinterrogent, qui essayent de un peu, voilà, nous déplacer dans nos points de vue ou alors essayer de nous faire voir les choses d'un point de vue différent, en fait. Voilà. Et donc, c'est à destination des adolescents.
0: Oui, des ados. Et les ados, ils peuvent intervenir dans certains spectacles, hein?
1: Alors, oui. En fait, tous les ans, au préau, il y a un des spectacles qui est participatif. Cette année, c'est le spectacle La Folie Elisa, justement, sur justement la fameuse violence du monde et comment on continue à créer dans ce monde de plus en plus violent. Là, en fait, l'artiste qui sera sur scène, donc Léopoldine Hummel, elle a fait appel à un chœur d'amateurs, en fait. Donc, on a recherché, il y a des adolescents et des adultes qui vont participer au spectacle, qui vont être un petit peu des spectateurs complices, en fait.
0: Très bien, vous retrouvez donc tous ces spectacles sur le site du préau, sur la plaquette évidemment, et vous pouvez toujours réserver. Claire Savary, je rappelle que vous êtes chargée des relations avec les publics. On n'a pas fini de parler du Festival Ado, puisque tout à l'heure nous recevrons Antoine Simplat. Il fait la radio lui aussi, mais au sein d'une web radio pour le festival. On en reparlera avec lui.

0: On continue d'évoquer aujourd'hui le festival Ado qui aura lieu donc à Vire prochainement. Hein, 5 spectacles en 9 jours au théâtre de Vire-le-Préau du 19 au 28 mai. Avec l'un des jeunes qui travaille sur ce festival, c'est Antoine Simplat. Bonjour Antoine.
1: Bonjour, oui tout à fait. On va travailler avec pour le festival Ado. Donc moi je m'occuperai avec de la MJC de la web radio. Donc ça consiste à interviewer beaucoup de jeunes.
0: Oui.
1: Donc pour savoir leur ressenti des spectacles, leur ressenti du festival. Nous on va faire une formation avec pour apprendre à construire les trames narratives. Oui. Du coup. Ce sera une association qui va nous apprendre ça, la Onde Vagabonde. Donc qui vont nous apprendre à construire des sujets, continuer notre fil rouge tout simplement. Et puis.
0: Et donc, ce sera disponible à l'écoute sur le web, en podcast ou en live
1: fait,
0: direct.
1: Ce sera en podcast qu'on pourra écouter à n'importe quand.
0: Oui.
1: Tout à fait. Donc, n'importe quand, n'importe quel jour. Et tout le monde pourra y avoir accès surtout.
0: Ok. Il y a une adresse mail. C'est sur le web. On tape Web Radio Préau, tout simplement.
1: Non, ce sera dispo. On fera une playlist sur Spotify.
0: D'accord.
1: Donc, ce sera écrit Préau. Ce sera une playlist du Préau sur Spotify. Et il y aura tous les podcasts.
0: Tous les podcasts seront
1: disponibles là-dessus.
0: Ouais.
1: Et on mettra en ligne sur le site aussi pour que ce soit plus simple pour tout le monde.
0: Très bien. Donc, pourquoi toi, tu t'es destiné à faire ce projet? Qu'est-ce qui t'intéresse là-dedans?
1: Parce que moi, j'aime beaucoup la radio.
0: Ouais.
1: Étant jeune, je voulais faire ça. Mais bon, ça s'est pas fait. Mais l'année dernière, je l'avais fait avec la MJC qui m'avait proposé de le faire et j'avais bien accroché parce que l'année dernière, on était deux, donc un très bon ami à moi et du coup moi, et on avait très bien fait notre, on avait bien fait notre job, on avait surkiffé le faire. Et là, cette année, ce sera un peu différent, on sera quatre, donc deux équipes de deux. Il y aura une équipe fixe et une équipe un peu libre. Donc, il va faire un peu comme du micro-trottoir.
0: Ouais.
1: Donc, ce sera assez plus libre que l'année dernière.
0: Et donc, les premiers reportages, c'est pour quand? Dès le début du festival?
1: Ce sera l'ouverture du festival, nous on sera là, on attend tout le monde.
0: Bon, très bien. Et on peut venir au micro et donner sa réaction sur les différents. Et on peut venir au micro et donner sa réaction sur les différents. Sur les différents.

0: du festival. C'est disponible évidemment sur le site, sur la plaquette. Et puis l'ouverture du festival, ce sera mardi 19 mai, donc à 18h30 sur le parvis du théâtre. Merci Antoine, bon festival.
1: Merci.
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On continue de feuilleter l'agenda avec samedi 30 mai à Vire. Le comité des fêtes de Saint-Martin-de-Talvande organise un rallye jeu. Départ entre 14 et 15 heures. Rendez-vous à la maison du temps libre à Martilly. 5 € par équipe de 4 personnes maxi sur inscription au 06 70 38 88 19. 06 70 38 88 19. Il y a plusieurs thèmes et plusieurs jeux, des quiz, des rébus, des énigmes. Pour s'amuser en famille ou entre amis, on se retrouve après Nick Kershaw et le flash de 11 heures.

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1: Bonjour à tous. Donald Trump et Xi Jinping ont affiché une volonté d'apaisement hier lors de leur rencontre à Pékin, mais la question de Taïwan reste au cœur des tensions entre les deux puissances. Le président américain a appelé Taïwan à ne pas déclarer son indépendance après une mise en garde appuyée du président chinois sur le risque de conflit sino-américain. Une rencontre qui n'a débouché sur aucune avancée majeure concernant les dossiers commerciaux ou géopolitiques. Tel Aviv et Beyrouth ont annoncé hier prolonger le cessez-le-feu de 45 jours. En parallèle, les Émirats arabes unis ont démenti jouer un rôle actif dans la guerre en Iran après les accusations de Téhéran. Le porte-avions français Charles de Gaulle, lui, est arrivé en mer d'Arabie. En Lozère, la neige et le froid ont eu raison de la rave party illégale qui s'installait dans le secteur de Saint-Privat-du-Faux. Alors que 10 000 personnes étaient attendues ce week-end et 1 500 déjà installées, les secours ont dû intervenir. 7 personnes en hypothermie ont été prises en charge. Certains ont trouvé refuge dans la salle des fêtes du village avant de reprendre la route. 3 participants ont été placés en garde à vue et plusieurs amendes ont été dressées, notamment pour détention de stupéfiants. En Isère, un homme de 39 ans a été mis en examen, soupçonné d'avoir abusé sexuellement de 2 fillettes de l'école primaire à la Tour du Pin. Ce parent d'élève avait proposé de les garder pour dépanner leur mère. Il a été placé en détention provisoire. Une filiale du groupe Pierre et Vacances Center Parks a été la cible d'une cyberattaque. Les données d'1,6 million de réservations sont concernées. Elles se limiteraient aux numéros de réservation, date et lieu de séjour, nom des occupants des hébergements, numéro de téléphone et date de naissance. Une plainte contre X a été déposée. La France va-t-elle enfin briser la malédiction ? Réponse ce soir lors du 70e concours de l'Eurovision depuis Vienne en Autriche. Cette année, Monroe, jeune esthète de 17 ans, va tenter de convaincre le jury avec sa chanson « Regarde » entre pop et opéra. Elle devrait se produire vers 22h15. À noter que cette année, 5 pays ont décidé de boycotter la cérémonie en raison de la participation d'Israël et ne diffuseront pas l'événement.

Deuxième heure de votre agenda du week-end. On est ensemble jusqu'à midi avec le détail de l'agenda tout au long de cette deuxième heure d'émission. On retrouve Indochine avec Troisième Sexe pour débuter cette deuxième heure et ensuite on prendra la direction du Bessin.

dans le Bessin jusqu'à dimanche à la Grange Oudime à Raux, une exposition photo de Bertrand Havard qui présente 48 photographies pour révéler la richesse de la biodiversité sur le territoire de la commune. Et puis à Creuilly-sur-Seule jusqu'à fin juin dans le parc du château de Creuilly, une expo photo organisée par la Compagnie des Aires Sauvages. Les photographies de Tristan Jeanne Vallès, présentées donc avec tout un périple de l'Écosse à l'Espagne, en passant par l'Irlande, c'est jusqu'à fin juin, au parc du château de Creuilly.

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1: Radio VFM, l'agenda continue. Et aujourd'hui, cet après-midi, très précisément à 16h30, au niveau donc du Centre équestre de Vire, rue des Écuyères, les cavaliers du Centre équestre vous présenteront leur spectacle Le Royaume des Lionnes. Avec la participation d'Elisa Laville et d'autres artistes équestres, c'est donc cet après-midi à partir de 16h30, c'est payant, hein, 12 euros pour les adhérents, 15 euros non adhérents pour les enfants, 4 pour les moins de 12 ans, 4 euros et 6 euros pour les moins de 12 ans qui ne sont pas adhérents. À Saint-Martin, des besaces également en fin de journée, aujourd'hui à partir de 18h à l'église, un concert-repas au profit de la restauration de l'église de Saint-Denis-Maisoncelles avec du gospel au programme. Retour en musique, c'est pas du gospel, c'est Kim Carnes.

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La suite de l'agenda sur Radio VFM avec à Béni Bocage cet après-midi à 15h30 à la Maison de la Nature et de la Pierre Sèche, un atelier au potager en permaculture. Et puis, n'oubliez pas également à Saint-Martin-des-Besaces, un concert repas au profit de la restauration de l'église Saint-Denis Maisoncelle avec du gospel au programme. C'est ce soir à partir de 18h.

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1: Bienvenue pour parler animaux de compagnie avec Jean-Charles Duquesne. Bonjour Jean-Charles.
2: Bonjour Régis.
1: En 2020, à la même époque, au mois de mai, nous constations qu'avec le confinement et la réduction de l'activité humaine, la faune sauvage reprenait vite de l'espace. Ouais. 6 ans après, on fait le point.
2: Quand on voit les images qui circulaient sur les réseaux sociaux ou dans les journaux télévisés, on peut être vraiment surpris. C'est surtout flagrant chez les oiseaux. On a filmé des canards sur l'esplanade de la Comédie Française à Paris, par exemple. On a aussi constaté une densité inédite dans un certain parc naturel. Dans celui des Calanques, le nombre de footbassans et de hérons cendrés était très haut par rapport à l'habitude.
1: Oui, et on a vu des modifications morphologiques se développer rapidement en période de confinement.
2: Ouais, des études ont montré que les oiseaux avaient le bec qui se rallongeait pendant la Covid. Évidemment, le virus n'a rien à voir là-dedans, mais les oiseaux devaient plus chasser ou pêcher par rapport à manger des déchets de pain ou de snacking laissés par les humains qui se restaurent rapidement le midi sur leur lieu de travail ou proche quand ils ne sont pas confinés. C'est très rapide en zone urbaine et évidemment moins intense en zone rurale comme chez nous.
1: Et donc, après 6 ans,
2: malheureusement, 41% des espèces d'oiseaux observées dans les jardins français au printemps sont en déclin. 24% sont stables et 2% seulement sont en augmentation. Alors plus surprenant, d'après l'analyse des 6,5 millions de données collectées ces 10 dernières années, il y a une très forte augmentation des oiseaux dans les jardins l'hiver, en particulier les granivores. 49% des espèces sont en augmentation au comptage de janvier, dont le pigeon bisé, le pigeon ramier ou encore le chouka des tours. Mais cet afflux hivernal n'est pas forcément une bonne nouvelle. Ce sont surtout des oiseaux de passage, en fait, hein, des migrateurs, des réfugiés, et on a même aussi des déboussolés climatiques.
1: Alors, on comprend que le réchauffement climatique, qu'il soit pour beaucoup, mais est-ce qu'il y a d'autres causes?
2: Oui, parmi les facteurs pour expliquer cette diminution, il y a la perte de l'habitat. Beaucoup d'oiseaux ont besoin de cavités pour faire leur nid. Or, dans les zones habitées, on a plutôt tendance à rénover les façades et donc à boucher les trous. Une autre explication se trouve aussi dans l'assiette des oiseaux, hein, avec l'usage très répandu des pesticides. Il y a moins d'insectes à manger, bien que les pratiques soient beaucoup plus raisonnables et impactantes que dans les années 80, malheureusement, le mal est fait. Il y a aussi des invasions d'oiseaux qui délogent les autres, comme le gros bec casse-noyau ou des parasites qui font rage pendant les hivers pluvieux, comme la trichomonose.
1: Et qu'est-ce qu'on peut faire alors?
2: Alors d'abord, les compter. Pour savoir, ça se fait en hiver ou au printemps, quand ils font leur nid. La LPO, la Ligue de protection des oiseaux, organise un grand comptage tous les ans. Cette année, c'était les 24 et 25 janvier dernier. Vous pouvez retrouver tous les résultats sur leur site et vous prêter au jeu l'année prochaine. Tout est expliqué sur le site lpo.fr. Vous pouvez aussi les observer pendant les vacances avec les enfants au moins 10 minutes par jour pour apprendre à les reconnaître et se poser devant leur champ et le petit manège de la séduction entre les couples qui se forment et nidifient. Les grands week-ends de mai, évidemment, sont idéaux pour ça.
1: Mais on peut bricoler des abris ou des nichoirs.
2: Oui, pour les oiseaux de jardin, ça marche, mais aussi pour de nombreuses espèces telles que le hérisson, les insectes, les chauves-souris ou encore les reptiles. Tous ont besoin de trouver un refuge pour se reproduire et se protéger des prédateurs et des intempéries. Il existe de nombreux tutos. Attention, si vous donnez de la nourriture, pas trop à la fois pour que ça pourrisse et surtout à l'abri de la pluie.
1: Oui, et reconnaître les oiseaux, est-ce que c'est facile, Jean-Charles?
2: Non, c'est pas forcément facile de les reconnaître. Il y a beaucoup de sites internet et j'ai sélectionné sinon un ouvrage que j'utilise avec mes filles pour les observer. C'est Accueillir les oiseaux au jardin de Benoît Huc aux éditions Ulmer. Là aussi, il y a une rubrique bricolage pour faire des nids, mais il y a aussi surtout à la fin une sélection des 60 oiseaux de nos jardins les plus fréquents chez nous. Alors, corneille, merle, pie, c'est facile. Chouette et hibou, bon, ça c'est avis aux noctambules. Sinon, j'ai vu dans les champs des faucons cresserelles en train de surveiller les lapins et les mulots sur les poteaux des clôtures. Dans la zone industrielle, j'ai vu beaucoup d'étourneaux avec les effets métallisés ainsi caractéristiques dans le jardin. Alors tôt le matin, on a plutôt observé des grives, chercher des vers de terre dans l'herbe fraîchement tondue. Plus tard, des mésanges, alors plutôt charbonnières avec la tête noire plutôt que la bleue. Dans toutes nos villes et villages, on peut voir des tourterelles, les palombes qui sont ces gros pigeons, des pigeons bisés les plus communs et puis évidemment des moineaux. À force de persévérance, nous avons vu des pinsons à l'abdomen rouge, des serins quasiment tout jaunes et des sittelles torchepeaux. C'est un oiseau orange et bleu-gris qui a la particularité de toujours se mettre la tête en bas.
1: Merci beaucoup Jean-Charles pour toutes ces précisions et on se retrouve la semaine prochaine.
2: À la semaine prochaine.
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0: À la télévision, ce soir, c'est évidemment le concours Eurovision de la chanson qui va retenir l'audience. Stéphane Bern, qui a quitté donc Laurence Boccolini, qui a quitté elle France 2, voilà. Et donc, c'est Camille Cerf, l'ancienne Miss France, qui sera à côté de Stéphane Bern pour ce concours Eurovision de la chanson à 21h ce soir sur France 2. Alors, on tentera de résister avec TF1, qui a fait fuir The Voice à hier soir pour ne pas être en concurrence avec le concours Eurovision de la chanson. Et c'est donc le grand concours d'Arthur. Quand il faut tenir la baraque, on propose toujours à Arthur de revenir avec ses émissions. Le grand concours présenté par Arthur, c'est à 21h10 sur TF1. Alors que sur France 3, on jouera la contre-programmation avec un policier, mais déjà dit diffuser les mystères de la marée. Ce sera le retour de la série NCIS avec une toute nouvelle saison, la saison 23, qui arrive sur M6. C'est l'événement télé de la soirée avec l'Eurovision.
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C'est la fin de votre agenda du week-end. Je vous souhaite un très très bon week-end. À 12h, l'Info Région revient avec toute l'équipe de la rédaction. Et n'oubliez pas également le rendez-vous de demain où je vous retrouverai avec Salut l'Artiste pour les tubes des années 50-60 et les accordéonistes dès 7h demain matin jusqu'à 8h. Puis place aux tubes des années 70 et à 9h, place aux tubes des années 80-90. Bon week-end sur Radio VFM.

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1: Bonjour, bonjour à toutes et à tous. Soyez les bienvenus dans cette édition régionale et à la une à l'association du football virois qui veut encore croire à la montée. Dernière journée du championnat de National 3 ce soir. Le club de la capitale du Bocage qui n'est pas parvenu à passer devant Pontivy la semaine dernière, il a concédé le nul à domicile contre le leader. Un leader qu'il peut encore coiffer au poteau ce soir. Deux conditions pour cela. S'imposer à Hergé Gabéry qui attendre une défaite de Pontivy contre Vannes. Scénario compliqué bien sûr, mais pas impossible. Tony Théo, l'entraîneur de l'AF Virois.
2: On s'est préparé pour ramener la victoire. Et puis une fois qu'on aura la victoire et qu'on sera à 53 points, on verra ce qu'aura fait Pontivy de son côté. Très gros match qui nous attend à Hergé, qui devra lui aussi espérer la victoire pour pouvoir espérer se maintenir. Et nous, on s'est préparé pour le gagner et vite switcher. Et on a 50 points aujourd'hui. L'objectif, c'est d'être à 53 samedi soir et puis on verra bien. C'est gagné pour pas avoir de regrets. Un match de football n'est jamais joué d'avance, même si ils ont deux résultats qui peuvent leur être favorables. En gagnant ou en faisant match nul, ça leur est favorable. Mais il reste un troisième résultat qui peut leur être défavorable et c'est de perdre. Donc nous, déjà, de le gagner, puis on fera les comptes à 20h.
1: Hergé Gabéry, KF Virois, la dernière journée de National 3 et le coup d'envoi de cette rencontre donné à 18h. Verdict, vous l'avez compris, aux alentours de 20h. Le verdict qui est tombé hier soir en National, c'était la 34e et dernière journée. Le Stade Malherbe, 8e du championnat finalement. Caen, qui a conclu cet exercice 2025-2026 à Aubagne par une défaite 3-1, Christophe Lécuyer.
3: Ouais, au terme d'un match sans véritable enjeu, hein, il faut bien l'avouer, ce qui explique d'ailleurs que les deux formations ont livré un match très ouvert avec beaucoup d'occasions. Aubagne a d'ailleurs frappé les montants à deux reprises dans cette rencontre, mais Caen s'est aussi procuré beaucoup d'occasions qui auraient pu permettre aux Normands d'arracher la victoire hier soir. C'est Ben Toumi qui avait ouvert le score pour Aubagne dès la 29e minute de jeu. L'égalisation d'Ivan Botella peu après l'heure de jeu, mais hélas, le temps additionnel a été fatal aux Canets qui ont encaissé deux buts au 90e et 94e minute de jeu. Le Stade Malherbe de Caen qui a donc mis fin hier soir à sa série d'invincibilité de 7 rencontres. Malherbe termine cette saison relativement décevante à la 8e place avec un bilan équilibré, 8 victoires pour 16 matchs nuls et 8 défaites. Avec 40 points, Caen en compte 15 de moins que le 3e, le FC Rouen, qui hier soir est allé arracher le barrage en allant s'imposer à Fleury.
1: Merci Christophe Lécuyer pour toutes ces précisions. Le football encore avec ce match en retard de Régional 1. Ce samedi, l'opération maintien se poursuit pour le Bayeux FC qui accueille la réserve de la Estrouville de Villevillers au stade d'Henri Jeanne. Le coup d'envoi de cette rencontre donné à 18h. Et puis si vous aimez le foot, rendez-vous aujourd'hui et demain au stade Pierre Comte de Vire-Normandie. 3e édition de la Normandise National Cup, ce tournoi national dédié à la catégorie U14. Il a débuté hier avec les meilleurs club normand et quelques-uns des meilleurs clubs français. La finale aura lieu demain à 13h30. Dans le reste de l'actualité, la prise de fonction, ce sera lundi matin de David Clavière, le nouveau préfet du Calvados. Cérémonie de dépôt de gerbes au monument aux morts, place Foch à Caen. David Clavière, jusque-là directeur du Conseil national des activités privées de sécurité, un établissement public sous la tutelle du ministère de l'Intérieur. Il avait été auparavant directeur de cabinet du préfet de police de Paris. C'était entre 2019 et 2022. David Clavière qui va succéder à Stéphane Bredin, appelé lui à devenir conseiller de Sébastien Lecornu à Matignon. Stéphane Bredin qui ne verra pas cet été la tapisserie de Bayeux partir vers l'Angleterre ou les plages du débarquement être classées peut-être au patrimoine mondial de l'UNESCO. Deux dossiers qu'il a pourtant portés durant de nombreux mois. Écoutez Stéphane Bredin.
4: La tapisserie de Bayeux, ça aurait été une des grandes affaires de mon passage dans le Calvados. Il a fallu que l'État explique, et je crois qu'il a largement convaincu que la tapisserie était transportable. Il a fallu qu'on l'explique, et je crois là aussi qu'on a convaincu des conditions dans lesquelles elle serait le moment venu restaurée, des conditions aussi dans lesquelles elle serait prêtée aux Britanniques. Dans les mois qui viennent, je n'en verrai pas l'aboutissement. La démarche de l'UNESCO, pareil, je ne la verrai pas aboutir puisque la décision sera prise par l'UNESCO fin juillet. Je ne serai pas en Corée pour le voir, mais je suis évidemment convaincu que ça aboutira et voilà, c'est encore un mouvement de fond qui nous dépasse, au moins dans le temps, et pour tout vous dire, c'est pour ces enjeux-là qu'on est passionné par ce métier.
1: Stéphane Bredin, le préfet du Calvados, qui cédera donc officiellement son poste lundi. Et puis la foire dérogation à Vire-Normandie avec la fête foraine qui bat son plein, place du Château, avec aussi de très nombreuses animations en centre-ville tout au long du week-end et notamment ce soir, les précisions de Guillaume Rocamora, le conseiller municipal délégué aux animations de Vire-Normandie.
5: Samedi soir avec le feu artifice qui sera tiré en haut de la Bénardière, donc ça sera visible au niveau de l'écluse. On attend beaucoup de monde. La météo normalement elle s'y prête. Et ensuite, rendez-vous dimanche pour la braderie en centre-ville. Il y a beaucoup d'arrivations. Donc il y a la rue Saint-Nery qui est pleine, la rue Chaussée qui est pleine. Et là on va fermer la rue André Albou en plus.
3: Ouais, donc il y a des exposants là partout en cœur de ville.
5: Oui. Là il y a beaucoup d'exposants de prévus, donc ça annonce une grosse journée.
3: Et puis la fête foraine qui va continuer évidemment.
5: Et la fête foraine qui continue tout le week-end et certains aussi vont rester jusqu'au week-end de la Pentecôte.
1: Le feu d'artifice dérogation tiré sur l'écluse ce soir à partir de 23h. Sachez qu'en raison de la braderie et du vide-grenier, demain la messe dominicale sera délocalisée. Elle sera célébrée à partir de 10h30 en l'église de Saint-Germain-de-Talvande. On termine avec le Bayeux Tattoo Show, cette convention de tatouage de retour ce week-end dans la capitale du Bessin. Une vingtaine d'artistes réunis à la salle de la Comète aujourd'hui et demain. Tarif 2€ l'entrée.
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1: La météo, toujours aussi peu glorieuse, elle ne va pas s'améliorer dans l'après-midi avec l'arrivée de ce nouveau front. Il va nous apporter un ciel gris, des nuages, des averses et même du vent. Ce vent d'ouest qui va se renforcer en deuxième partie de journée. Prévoyez des rafales de 40 à 50 km/h. Les températures toujours fraîches, vous l'avez constaté ce matin, elles atteindront 13 à 15 degrés seulement au meilleur de la journée. La suite avec le passage d'un nouveau front. Demain, les températures vont quand même remonter à partir de mardi. C'est la fin de cette édition. Merci à vous de l'avoir suivi. Bon appétit si vous passez à table. Très bel après-midi, très bon week-end sur Radio VFM.

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0: Bonjour à tous. Donald Trump et Xi Jinping ont affiché une volonté d'apaisement hier lors de leur rencontre à Pékin, mais la question de Taïwan reste au cœur des tensions entre les deux puissances. Le président américain a appelé Taïwan à ne pas déclarer son indépendance après une mise en garde appuyée du président chinois sur le risque de conflit sino-américain. Une rencontre qui n'a débouché sur aucune avancée majeure concernant les dossiers commerciaux ou géopolitiques. Tel Aviv et Beyrouth ont annoncé hier prolonger le cessez-le-feu de 45 jours. En parallèle, les Émirats arabes unis ont démenti jouer un rôle actif dans la guerre en Iran après les accusations de Téhéran. Le porte-avions français Charles de Gaulle, lui, est arrivé en mer d'Arabie. En Lozère, la neige et le froid ont eu raison de la rave party illégale qui s'installait dans le secteur de Saint-Privat-du-Faux. Alors que 10 000 personnes étaient attendues ce week-end et 1 500 déjà installées, les secours ont dû intervenir. 7 personnes en hypothermie ont été prises en charge. Certains ont trouvé refuge dans la salle des fêtes du village avant de reprendre la route. 3 participants ont été placés en garde à vue et plusieurs amendes ont été dressées, notamment pour détention de stupéfiants. En Isère, un homme de 39 ans a été mis en examen, soupçonné d'avoir abusé sexuellement de 2 fillettes de l'école primaire. À la Tour du Pin, ce parent d'élève avait proposé de les garder pour dépanner leur mère. Il a été placé en détention provisoire. Une filiale du groupe Pierre et Vacances Center Parks a été la cible d'une cyberattaque. Les données d'1,6 million de réservations sont concernées. Elles se limiteraient aux numéros de réservation, date et lieu de séjour, nom des occupants des hébergements, numéro de téléphone et date de naissance. Une plainte contre X a été déposée. La France va-t-elle enfin briser la malédiction ? Réponse ce soir lors du 70e concours de l'Eurovision depuis Vienne en Autriche. Cette année, Monroe, jeune esthète de 17 ans, va tenter de convaincre le jury avec sa chanson « Regarde » entre pop et opéra. Elle devrait se produire vers 22h15. À noter que cette année, 5 pays ont décidé de boycotter la cérémonie en raison de la participation d'Israël et ne diffuseront pas l'événement.

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1: Bonjour à toutes et à tous, le journal des sports avec d'abord la grande fête du football ce week-end sur les terrains du stade Pierre Comte de Vire-Normandie. Troisième édition de la Normandie's National Cup, ce tournoi national dédié à la catégorie U14. Il a débuté hier avec les meilleurs clubs normands et quelques-uns des meilleurs clubs français. 400 jeunes au rendez-vous, notamment ceux du stade brestois qui entendent bien conserver ce titre décroché par le club l'an passé. Écoutez justement Nathan Plouinec, l'éducateur responsable de cette catégorie au stade brestois, le club fidèle au tournoi virois.
2: Très content de venir en Normandie avec un très beau plateau. Aujourd'hui, c'est avec un honneur qu'on revient sur une nouvelle édition. C'est une fin d'année, là c'est sur la préformation aussi, c'est aussi d'évaluer aussi les garçons sur la fin de saison aussi. Bon voilà, ça reste aussi, on a toujours envie de remporter ce tournoi, mais bon voilà, ça reste aussi des jeunes joueurs encore aussi qui sont en préformation et qui tendent aussi à vouloir par la suite après rentrer au centre de formation. Ça permet aussi de nous voir des joueurs extérieurs aussi sur ce tournoi. Nous on est très contents parce qu'il y a un bon temps de jeu aussi, du coup ça permet aussi de prendre le temps sur les matchs. Voilà, c'est ça qui est aussi agréable aussi, de pouvoir voir les garçons dans un autre contexte que chez nous aussi.
3: Et le petit bonus, ça serait de garder le trophée?
2: Ah bah toujours, hein, c'est toujours, on va essayer de vouloir ramener le trophée à Brest aussi.
1: La Normandie's National Cup avec la présence notamment du directeur sportif du Havre, Mathieu Bodmer, à vivre aujourd'hui et demain sur les terrains du stade Pierre Comte. L'entrée est gratuite, profitez-en. La Virois sur tous les fronts ce week-end avec donc cette Normandie's National Cup, avec aussi le déplacement de l'équipe première sur le terrain d'Ergué Gabéric ce soir, dernière journée du championnat de National 3. Le club de la capitale du Bocage qui a besoin d'une victoire combinée à la défaite de Pontivy contre Vannes pour terminer en tête du groupe C et décrocher la montée. Le coup d'envoi de cette rencontre donné à 18h. Notez qu'en match en retard de Régional 1, le Bayeux FC accueille ce soir la réserve de l'AS Trouville d'Auville-Villers au stade d'Henri Jeanne. Le coup d'envoi de cette rencontre donné là encore à 18h. Et puis il s'est achevé hier soir le championnat de National, on l'appellera Ligue 3 la saison prochaine. Un championnat que le Stade Malherbe a terminé à la 8e place après un dernier déplacement du côté d'Aubagne. Christophe Lécuyer, déplacement qui s'est soldé par une défaite 3-1.
4: Et oui, le scénario aurait pu être totalement différent, tant les Canets se sont procurés des occasions franches hier soir, mais Caen a pourtant été mené dans cette partie. Le but de Ben Toumi à la 29e minute avait placé Aubagne sur la bonne voie. Toutefois, Ivan Botella avait réussi à égaliser à la 61e minute de jeu. Yanis Clémentia sauvé à deux reprises par ses montants hier soir. Yanis Clémentia qui, une nouvelle fois, gardait les cages, donc en l'absence d'Anthony Mandrea, blessé. C'est en fait le money time qui aura été fatal au Stade Malherbe de Caen, qui allait concéder deux buts au 90e et 94e minute de jeu. Fin de série donc pour les Caniques qui, on le rappelle, étaient invaincus depuis cette journée. Malherbe, vous l'avez dit, termine à une peu honorable 8e place. Saison décevante avec un bilan assez équilibré de 8 victoires pour 16 nuls et 8 défaites. Les Canets totalisent 40 points. C'est 15 de moins que le 3e, le FC Rouen, qui hier soir est allé s'imposer à Fleury. Une victoire cruciale puisqu'elle permet aux Rouennais d'arracher la place pour disputer les barrages.
1: Merci Christophe Lécuyer pour toutes ces précisions. Un mot de handball avec le déplacement dans l'heure ce soir de Courseul, opposé à la Lanterne Rouge de pré-nationale masculine, le Saint-Marcel-Vernon handball. Ce match à vivre à partir de 21h, ce sera l'avant-dernière journée du championnat. Et puis notez le déplacement du rugby club du Bocage Virois du côté d'Alençon. Demain, le RCBV affrontera Vitré dans le cadre des 16e de finale du championnat de France de Régional 3. Ce match qui sera à vivre dès 13h.
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1: Bonjour à tous. Le ministre de la Justice, Gérald Darmanin, se rendra à Alger ce lundi, invité par les autorités algériennes. Ce déplacement vise à ouvrir un nouveau chapitre de la coopération judiciaire, notamment contre le narcotrafic et le terrorisme, accompagné de hauts magistrats. La journaliste Flavie Flamand a annoncé avoir déposé plainte pour viol contre Patrick Bruel, déjà visé par plusieurs accusations de violences sexuelles qu'il conteste. Ces nouvelles procédures s'ajoutent à d'autres enquêtes en cours en France et à l'étranger. Patrick Bruel, de son côté, réfute l'ensemble des accusations. La résidence secondaire des grands-parents du petit Emile au Auvernais a été visée par une tentative d'incendie volontaire cette nuit. Le feu n'a fait aucun blessé et n'a causé que des légers dégâts matériels. Un homme de 78 ans extérieur au village et inconnu de la justice a été arrêté et placé en garde à vue. Une enquête a été ouverte par le parquet de Digne-les-Bains. Le préfet du Lot-et-Garonne a fermement condamné les menaces de mort anonymes accompagnées de propos racistes et islamophobes visant le maire d'Agen et le président de la mosquée de la ville. L'élu a notamment reçu un courrier contenant 3 balles de gros calibre. Les deux victimes ont porté plainte et une enquête a été confiée à la police d'Agen. À l'international, l'armée israélienne a bombardé le sud du Liban au lendemain de l'accord prolongeant de 45 jours le cessez-le-feu, provoquant la fuite des habitants. En marge du conflit, les États-Unis ont arrêté un commandant pro-Iran accusé de planifier des attentats en Occident. Cette impasse diplomatique fait bondir les cours mondiaux du pétrole. L'Eurovision a lieu ce soir avec 25 pays en compétition pour remporter cette 70e édition du concours. L'événement est marqué par des tensions avec un boycott inédit lié à la participation d'Israël. Malgré cela, la finale se déroule normalement avec les prestations des candidats. En sport, en football, la 34e et dernière journée de Ligue 1 se jouera dimanche à 21h avec plusieurs enjeux majeurs en haut du classement. Le LOSC, l'Olympique Lyonnais et le Stade Rennais se disputent la dernière place qualificative pour la Ligue des Champions. En bas de tableau, l'AJ Auxerre, Nice et Le Havre luttent encore pour éviter les barrages et assurer leur maintien.

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1: Bonjour à tous. Le ministre de la Justice, Gérald Darmanin, se rendra à Alger ce lundi, invité par les autorités algériennes. Ce déplacement vise à ouvrir un nouveau chapitre de la coopération judiciaire, notamment contre le narcotrafic et le terrorisme, accompagné de hauts magistrats. La journaliste Flavie Flamand a annoncé avoir déposé plainte pour viol contre Patrick Bruel, déjà visé par plusieurs accusations de violences sexuelles qu'il conteste. Ces nouvelles procédures s'ajoutent à d'autres enquêtes en cours en France et à l'étranger. Patrick Bruel, de son côté, réfute l'ensemble des accusations. La résidence secondaire des grands-parents du petit Emile au Auvernais a été visée par une tentative d'incendie volontaire cette nuit. Le feu n'a fait aucun blessé et n'a causé que des légers dégâts matériels. Un homme de 78 ans extérieur au village et inconnu de la justice a été arrêté et placé en garde à vue. Une enquête a été ouverte par le parquet de Digne-les-Bains. Le préfet du Lot-et-Garonne a fermement condamné les menaces de mort anonymes accompagnées de propos racistes et islamophobes visant le maire d'Agen et le président de la mosquée de la ville. L'élu a notamment reçu un courrier contenant 3 balles de gros calibre. Les deux victimes ont porté plainte et une enquête a été confiée à la police d'Agen. À l'international, l'armée israélienne a bombardé le sud du Liban au lendemain de l'accord prolongeant de 45 jours le cessez-le-feu, provoquant la fuite des habitants. En marge du conflit, les États-Unis ont arrêté un commandant pro-Iran accusé de planifier des attentats en Occident. Cette impasse diplomatique fait bondir les cours mondiaux du pétrole. L'Eurovision a lieu ce soir avec 25 pays en compétition pour remporter cette 70e édition du concours. L'événement est marqué par des tensions avec un boycott inédit lié à la participation d'Israël. Malgré cela, la finale se déroule normalement avec les prestations des candidats. En sport, en football, la 34e et dernière journée de Ligue 1 se jouera dimanche à 21h avec plusieurs enjeux majeurs en haut du classement. Le LOSC, l'Olympique Lyonnais et le Stade Rennais se disputent la dernière place qualificative pour la Ligue des Champions. En bas de tableau, l'AJ Auxerre, Nice et Le Havre luttent encore pour éviter les barrages et assurer leur maintien.

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1: Bonjour à tous. Le ministre de la Justice, Gérald Darmanin, se rendra à Alger ce lundi, invité par les autorités algériennes. Ce déplacement vise à ouvrir un nouveau chapitre de la coopération judiciaire, notamment contre le narcotrafic et le terrorisme, accompagné de hauts magistrats. La journaliste Flavie Flamand a annoncé avoir déposé plainte pour viol contre Patrick Bruel, déjà visé par plusieurs accusations de violences sexuelles qu'il conteste. Ces nouvelles procédures s'ajoutent à d'autres enquêtes en cours en France et à l'étranger. Patrick Bruel, de son côté, réfute l'ensemble des accusations. La résidence secondaire des grands-parents du petit Emile au Auvernais a été visée par une tentative d'incendie volontaire cette nuit. Le feu n'a fait aucun blessé et n'a causé que des légers dégâts matériels. Un homme de 78 ans extérieur au village et inconnu de la justice a été arrêté et placé en garde à vue. Une enquête a été ouverte par le parquet de Digne-les-Bains. Le préfet du Lot-et-Garonne a fermement condamné les menaces de mort anonymes accompagnées de propos racistes et islamophobes visant le maire d'Agen et le président de la mosquée de la ville. L'élu a notamment reçu un courrier contenant 3 balles de gros calibre. Les 2 victimes ont porté plainte et une enquête a été confiée à la police d'Agen. À l'international, l'armée israélienne a bombardé le sud du Liban au lendemain de l'accord prolongeant de 45 jours le cessez-le-feu, provoquant la fuite des habitants. En marge du conflit, les États-Unis ont arrêté un commandant pro-Iran accusé de planifier des attentats en Occident. Cette impasse diplomatique fait bondir les cours mondiaux du pétrole. L'Eurovision a lieu ce soir avec 25 pays en compétition pour remporter cette 70e édition du concours. L'événement est marqué par des tensions avec un boycott inédit lié à la participation d'Israël. Malgré cela, la finale se déroule normalement avec les prestations des candidats. En sport, en football, la 34e et dernière journée de Ligue 1 se jouera dimanche à 21h avec plusieurs enjeux majeurs en haut du classement. Le LOSC, l'Olympique Lyonnais et le Stade Rennais se disputent la dernière place qualificative pour la Ligue des Champions. En bas de tableau, l'AJ Auxerre, Nice et le Havre lutte encore pour éviter les barrages et assurer leur maintien.
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1: Bonjour à tous. Le ministre de la Justice, Gérald Darmanin, se rendra à Alger ce lundi, invité par les autorités algériennes. Ce déplacement vise à ouvrir un nouveau chapitre de la coopération judiciaire, notamment contre le narcotrafic et le terrorisme. Sans surprise, le Vatican vient d'annoncer que le pape se rendra en France du 25 au 28 septembre. La conférence des évêques de France avait déjà indiqué il y a quelques jours que l'église catholique en France se prépare à accueillir Léon XIV. Mais l'annonce officielle était attendue de Rome. Il s'agira de la toute première visite de Léon XIV en France. La résidence secondaire des grands-parents du petit Émile au Auvernais a été visée par une tentative d'incendie volontaire cette nuit. Le feu n'a fait aucun blessé et n'a causé que de légers dégâts matériels. Un homme de 78 ans, extérieur au village et inconnu de la justice, a été arrêté et placé en garde à vue. Une enquête a été ouverte par le parquet de Digne-les-Bains. Le préfet du Lot-et-Garonne a fermement condamné les menaces de mort anonymes accompagnées de propos racistes et islamophobes visant le maire d'Agen et le président de la mosquée de la ville. L'élu a notamment reçu un courrier contenant 3 balles de gros calibre. Les deux victimes ont porté plainte et une enquête a été confiée à la police d'Agen. À l'international, l'armée israélienne a bombardé le sud du Liban au lendemain de l'accord prolongeant de 45 jours le cessez-le-feu, provoquant la fuite des habitants. En marge du conflit, les États-Unis ont arrêté un commandant pro-Iran accusé de planifier des attentats en Occident. Cette impasse diplomatique fait bondir les cours mondiaux du pétrole. Jul a annoncé avoir réuni 100 000 spectateurs au Stade de France lors de son concert de vendredi, établissant un nouveau record d'influence. Il dépasse ainsi son précédent record et confirme son succès dans l'enceinte de Saint-Denis, où il enchaîne 2 dates. En sport, en football, Saint-Étienne s'est qualifié pour les barrages d'accession à la Ligue 1 après sa victoire au tir au but face à Rodez vendredi. Dans un match fermé et peu inspiré offensivement, les Verts ont été mis en difficulté mais ont tenu jusqu'au tir au but. Saint-Étienne jouera désormais contre le 16e de Ligue 1 pour tenter de retrouver l'élite.
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hits des années 80 et des années 1990. On vous a passé déjà plein de choses des années 80 et 90. Et ça va aller jusqu'à 18h. Et avec des cadeaux, bien évidemment. Je vais avoir des passes pour aller au Papillon de Nuit, jeunes gens, par SMS. Il faudra jouer. Je vous donne la marche à suivre d'ici quelques minutes. Les années 80, les années 1990. Incontournable. Désirless, voyage. Bah ouais, ça donne quelques frissons quand même. Bon week-end pour ceux qui ont la chance d'être en long week-end. Bon courage également à ceux qui travaillent.

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Allez, tiens, on va finir cette heure d'émission avec l'une des grandes divas. Bon, alors, c'est bien triste hein, pour ce qui lui est arrivé, Whitney Houston, avec cette voix énorme, quand même, et des chansons qui donnent des frissons. I Wanna Dance With Somebody, 1987, le retour de l'info tout à l'heure, à partir de 17h avec l'équipe de la rédaction. Bienvenue, c'est Raphaël, 16h, 18h, les années 80 et 90, en direct. Bah ouais, juste derrière les boutons, rien qu'à

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1: Bonjour à tous. Le ministre de la Justice, Gérald Darmanin, se rendra à Alger ce lundi, invité par les autorités algériennes. Ce déplacement vise à ouvrir un nouveau chapitre de la coopération judiciaire, notamment contre le narcotrafic et le terrorisme. Sans surprise, le Vatican vient d'annoncer que le pape se rendra en France du 25 au 28 septembre. La conférence des évêques de France avait déjà indiqué il y a quelques jours que l'église catholique en France se prépare à accueillir Léon XIV. Mais l'annonce officielle était attendue de Rome. Il s'agira de la toute première visite de Léon XIV en France. La résidence secondaire des grands-parents du petit Émile au Auvernais a été visée par une tentative d'incendie volontaire cette nuit. Le feu n'a fait aucun blessé et n'a causé que de légers dégâts matériels. Un homme de 78 ans, extérieur au village et inconnu de la justice, a été arrêté et placé en garde à vue. Une enquête a été ouverte par le parquet de Digne-les-Bains. Le préfet du Lot-et-Garonne a fermement condamné les menaces de mort anonymes accompagnées de propos racistes et islamophobes visant le maire d'Agen et le président de la mosquée de la ville. L'élu a notamment reçu un courrier contenant 3 balles de gros calibre. Les deux victimes ont porté plainte et une enquête a été confiée à la police d'Agen. À l'international, l'armée israélienne a bombardé le sud du Liban au lendemain de l'accord prolongeant de 45 jours le cessez-le-feu, provoquant la fuite des habitants. En marge du conflit, les États-Unis ont arrêté un commandant pro-Iran accusé de planifier des attentats en Occident. Cette impasse diplomatique fait bondir les cours mondiaux du pétrole. Jul a annoncé avoir réuni 100 000 spectateurs au Stade de France lors de son concert de vendredi, établissant un nouveau record d'influence. Il dépasse ainsi son précédent record et confirme son succès dans l'enceinte de Saint-Denis, où il enchaîne 2 dates. En sport, en football, Saint-Étienne s'est qualifié pour les barrages d'accession à la Ligue 1 après sa victoire au tir au but face à Rodez vendredi. Dans un match fermé et peu inspiré offensivement, les Verts ont été mis en difficulté mais ont tenu jusqu'au tir au but. Saint-Étienne jouera désormais contre le 16e de Ligue 1 pour tenter de retrouver l'élite.
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Merci d'être avec nous. Merci d'ailleurs de votre fidélité. Les années 1980, les années 1990, bien entendu, le samedi après-midi, 16h, 18h. Les cadeaux également. On a eu l'occasion de jouer tout à l'heure ensemble. On va remettre ça. Hein. Bah oui, on aura des places pour aller, tiens, voir des animaux. On jure que ce sera le cadeau plus entre 17h et 18h. Restez-nous fidèles. Et puis de la musique, bien entendu, entre les années 80 et 90. Je me trompe d'émission, avec une chanson toute douce, très jolie d'ailleurs, celle de Patricia Cass, 1993. Il me dit que je suis belle. Bel après-midi, c'est Raphaël.

0: belle chanson hein, quand même. Hein.
1: Ouais, ouais.
0: Bah, on fait que de chanter, nous, on a de la chance. Et puis on a le casque sur les oreilles. Et puis je peux vous assurer que le son est un peu mis à son maximum. Michel Sardou, 1981 quand même, avec cette chanson, cette belle trouvaille d'ailleurs de Musica. Et puis Niagara, on va faire un petit bond, 1986. Je dois m'en aller, le jeu tient juste après Niagara. Vous restez avec nous, il faudra jouer. C'est ça la snore.

c'est quoi cette musique? Bah, c'est le jeu. c'est le jeu. C'est ça. Bon, vous êtes prêts? 02 31 66 27 20. Ça, c'est le numéro du standard qu'il faudra composer d'ici quelques instants. Dès que je vous donnerai le feu vert, bien évidemment, on va faire jouer la chance, tiens, avec deux cadeaux. Voilà. Bah, j'en avais promis un, puis je fais un petit deuxième. Voilà, je suis grand seigneur aujourd'hui. Le premier gagnera eh bien des entrées pour aller au zoo de Jure, qu'une entrée enfant et une entrée adulte. Ça serait quand même pas mal pour aller voir les animaux, profiter de cette belle balade. Et puis bah, l'autre pourra gagner des entrées pour l'hippodrome Robert Auvray, la saison hippique 2026. J'ai deux entrées également pour l'hippodrome Robert Auvray. Alors on va faire jouer la chance. Oh, j'ai même rien préparé. Allez, j'invente dans ma tête. Je le note sur mon papier pour ne pas oublier avec ma petite tête, justement. On va dire que le 15e appel, allez, le 15e appel, vous gagnez les entrées pour aller au zoo de Jurc. Et puis le 20e appel pour aller à l'hippodrome. Voilà, 15 et 20e appel, 02 31 66 27 20. J'ouvre le standard. Voilà, le standard est ouvert, 02 31 66 27 20, 15e appel, le zoo de Jurc, 20e appel, des places pour aller à l'hippodrome Robert Auvray à la saison épique. En attendant vos appels, si vous êtes le 15e et le 20e, c'est même moi qui vais décrocher. Et toc! Alors vous inquiétez pas, hein, parce que c'est en train d'exploser au standard, j'ai toutes mes petites lumières qui clignotent. Ah, vous êtes nombreux. La suite, c'est Rick Astley, 1987. Très bon week-end.

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1: Ouais, non, moi je fais le générique à ma manière. Voilà. J'ai le droit. Bon, et jeunes gens, vous avez été, mais alors, super nombreux à nous appeler. Le standard a explosé, mes écrans ont clignoté un petit peu partout et j'ai eu le 15e et 20e, bien évidemment. On va commencer tiens par le 20e, bah, qui a gagné, lui, des places pour aller à l'hippodrome Robert Rovray, Jean-Marc de Villers-Bocage qui a gagné. Et puis notre 15e qui était juste un petit peu plus rapide, Cyril aux alentours de Caen, qui est en train de rouler d'ailleurs. Bah oui, il m'a appelé en roulant, je lui ai dit de faire attention. Je lui ai quand même offert ces deux places pour aller à Jurc. 15e et 20e appel, vous avez été superbes au standard. Merci en tout cas à tous de votre fidélité. 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

ça, c'était de la belle chanson. Le chanteur avec Mark Knopfler, les guitaristes également de The Sweats, Walk of Light. Alors pour tout vous dire, j'avais même mon frère, un petit chouïen plus âgé que moi, qui avait la cassette, la vraie cassette hein, des The Sweats. On l'a entendu, mais on l'a entendu dans le transistor, alors. Auto-reverse, s'il vous plaît. Très très belle chanson, c'était en 1985.

radio VSM avec une confidence. Pour confidence, Jean Joultès, c'est l'un des icônes hein, des années 1980. Date de la chanson 1981, confidence pour confidence. Enfin, il le sait mieux que moi. Très bon week-end, c'est Raphaël jusqu'à 18h, l'heure à laquelle d'ailleurs vous retrouvez.

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0: été avec quand même pas mal de titres dans les années 1980. 1984 pour celui-ci, c'était Hong Kong Star. La suite de la musique, Jimmy Somerville, Frank Goes to Hollywood, pour aller jusqu'aux infos de 18h. 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
0: Hey, je vous l'avais dit, Jimmy Somerville. 1989, l'un des grands succès d'ailleurs, hein, dans le top 50 à l'époque. You make me feel. Bon week-end. Je vous fais de gros bisous. Je vous retrouve très vite pour moi sur Radio VFM Barbie, quasiment 18h à 9 minutes près. On va préparer les infos. On vous prépare tout ça. Et vous souhaitez un bon week-end. Reposez-vous. Ou pas d'ailleurs. À vous de choisir. Merci d'être avec nous.

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1: Bonjour, bonjour à toutes et à tous. Soyez les bienvenus dans cette édition régionale et à la une à l'association du football virois qui veut encore croire à la montée. Dernière journée du championnat de National 3 ce soir. Le club de la capitale du Bocage qui n'est pas parvenu à passer devant Pontivy la semaine dernière. Il a concédé le nul à domicile contre le leader. Un leader qu'il peut encore coiffer au poteau ce soir. Deux conditions pour cela. S'imposer à Hergé Gabéry qui attendre une défaite de Pontivy contre Vannes. Scénario compliqué bien sûr, mais pas impossible. Tony Théo, l'entraîneur de l'AF Virois.
2: On s'est préparé pour ramener la victoire. Et puis une fois qu'on aura la victoire et qu'on sera à 53 points, on verra ce qu'aura fait Pontivy de son côté. Très gros match qui nous attend à Hergé, qui devra lui aussi espérer la victoire pour pouvoir espérer se maintenir. Et nous, on s'est préparé pour le gagner et vite switcher. Et on a 50 points aujourd'hui. L'objectif, c'est d'être à 53 samedi soir. Et puis on verra bien. C'est gagné pour pas avoir de regrets. Un match de football n'est jamais joué d'avance, même si ils ont deux résultats qui peuvent leur être favorables. En gagnant ou en faisant match nul, ça leur est favorable. Mais il reste un troisième résultat qui peut leur être défavorable, et c'est de perdre. Donc nous, déjà, de gagner, puis on fera les comptes à 20h.
1: Hergé Gabéry, AF Virois, la dernière journée de National 3 et le coup d'envoi de cette rencontre donné à 18h. Verdict, vous l'avez compris, aux alentours de 20h. Le verdict qui est tombé hier soir en National, c'était la 34e et dernière journée. Le Stade Malherbe, 8e du championnat finalement. Caen qui a conclu cet exercice 2025-2026 à Aubagne par une défaite 3-1, Christophe Lécuyer.
3: Ouais, au terme d'un match sans véritable enjeu, hein, il faut bien l'avouer, ce qui explique d'ailleurs que les deux formations ont livré un match très ouvert avec beaucoup d'occasions. Aubagne a d'ailleurs frappé les montants à deux reprises dans cette rencontre, mais Caen s'est aussi procuré beaucoup d'occasions qui auraient pu permettre aux Normands d'arracher la victoire hier soir. C'est Ben Toumi qui avait ouvert le score pour Aubagne dès la 29e minute de jeu. L'égalisation d'Ivan Botella peu après l'heure de jeu, mais hélas, le temps additionnel a été fatal aux Canets qui ont encaissé deux buts au 90e et 94e minute de jeu. Le Stade Malherbe de Caen qui a donc mis fin hier soir à sa série d'invincibilité de 7 rencontres. Malherbe termine cette saison relativement décevante à la 8e place avec un bilan équilibré, 8 victoires pour 16 matchs nuls et 8 défaites. Avec 40 points, Caen en compte 15 de moins que le 3e, le FC Rouen, qui hier soir est allé arracher le barrage en allant s'imposer à Fleury.
1: Merci Christophe Lécuyer pour toutes ces précisions. Le football encore avec ce match en retard de Régional 1. Ce samedi, l'opération maintien se poursuit pour le Bayeux FC qui accueille la réserve de la Estroville de Villevillers au stade d'Henri Jeanne. Le coup d'envoi de cette rencontre donné à 18h. Et puis si vous aimez le foot, rendez-vous aujourd'hui et demain au stade Pierre Comte de Vire-Normandie. 3e édition de la Normandie National Cup, ce tournoi national dédié à la catégorie U14. Il a débuté hier avec les meilleurs clubs normands et quelques-uns des meilleurs clubs français. La finale aura lieu demain à 13h30. Dans le reste de l'actualité, la prise de fonction, ce sera lundi matin de David Clavière, le nouveau préfet du Calvados. Cérémonie de dépôt de gerbes au monument aux morts, place Foch à Caen. David Clavière, jusque-là directeur du Conseil national des activités privées de sécurité, un établissement public sous la tutelle du ministère de l'Intérieur. Il avait été auparavant directeur de cabinet du préfet de police de Paris. C'était entre 2019 et 2022. David Clavière, qui va succéder à Stéphane Bredin, appelé lui à devenir conseiller de Sébastien Lecornu à Matignon. Stéphane Bredin qui ne verra pas cet été la tapisserie de Bayeux partir vers l'Angleterre ou les plages du débarquement être classées peut-être au patrimoine mondial de l'UNESCO. Deux dossiers qu'il a pourtant portés durant de nombreux mois. Écoutez Stéphane Bredin.
4: La tapisserie de Bayeux, ça aurait été une des grandes affaires de mon passage dans le Calvados. Il a fallu que l'État explique, et je crois qu'il a largement convaincu que la tapisserie était transportable. Il a fallu qu'on l'explique, et je crois là aussi qu'on a convaincu des conditions dans lesquelles elle serait le moment venu restaurée, des conditions aussi dans lesquelles elle serait prêtée aux Britanniques. Dans les mois qui viennent, je n'en verrai pas l'aboutissement. La démarche de l'UNESCO, pareil, je ne la verrai pas aboutir puisque la décision sera prise par l'UNESCO fin juillet. Je ne serai pas en Corée pour le voir, mais je suis évidemment convaincu que ça aboutira et voilà, c'est encore un mouvement de fond qui nous dépasse, au moins dans le temps, et pour tout vous dire, c'est pour ces enjeux-là qu'on est passionné par ce métier.
1: Stéphane Brudin, le préfet du Calvados, qui cédera donc officiellement son poste lundi. Et puis la foire des Rogations à Vire-Normandie avec la fête foraine qui bat son plein, place du Château, avec aussi de très nombreuses animations en centre-ville tout au long du week-end et notamment ce soir, les précisions de Guillaume Rocamora, le conseiller municipal délégué aux animations de Vire-Normandie.
5: Samedi soir avec le feu artifice qui sera tiré en haut de la Bénardière, donc ça sera visible au niveau de l'écluse. On attend beaucoup beaucoup de monde, la météo normalement elle s'y prête. Et ensuite, rendez-vous dimanche pour la braderie en centre-ville. Il y a beaucoup, beaucoup d'interventions. Donc, il y a la rue Saint-Honoré qui est pleine, la rue Chaussée qui est pleine. Et là, on va fermer la rue André Albou, en plus.
3: Ouais, donc, il y a des exposants là partout en cœur de ville.
5: Oui. Là, il y a beaucoup d'exposants de prévus. Donc, ça annonce une grosse journée.
3: Et puis, la fête foraine qui va continuer, évidemment.
5: Et la fête foraine qui continue tout le week-end. Et certains aussi vont rester jusqu'au week-end de la Pentecôte.
1: Le feu d'artifice des Rogations tiré sur l'écluse ce soir à partir de 23h. Sachez qu'en raison de la braderie et du vide-grenier, demain, la messe dominicale sera délocalisée. Elle sera célébrée à partir de 10h30 en l'église de Saint-Germain-de-Talvande. On termine avec le Bayeux Tattoo Show, cette convention de tatouage de retour ce week-end dans la capitale du Bessin. Une vingtaine d'artistes réunis à la salle de la Comète aujourd'hui et demain. Tarif 2€ l'entrée.
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1: La météo, nous n'en avons pas terminé des nuages et des averses. On va les retrouver dès demain. Arrivée d'un nouveau front par l'ouest, il nous concernera dans la matinée, avec donc encore de l'humidité. Durant cette première partie de journée, ce front qui va passer rapidement, du coup, on retrouvera un ciel de traîne dans l'après-midi. Une ou deux ondées seront encore possibles, mais le temps devrait être un peu plus lumineux. Le vent d'ouest modéré demain, les températures comprises entre 5 et 7 degrés au réveil, elles resteront fraîches dans l'après-midi. Prévoyez 13 à 15 degrés, ces températures qui vont quand même remonter à partir de mardi. Allez, c'est la fin de cette édition. Merci à vous de l'avoir suivi. Je vous souhaite une excellente soirée, un très bon week-end à l'écoute de Radio VFM.

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9: Bonsoir à tous. Donald Trump a menacé l'Iran de très mauvais moments en cas d'échec des négociations en cours. Le président américain a affirmé ne pas savoir si un accord serait trouvé, tout en exhortant Téhéran à conclure rapidement un compromis avec les États-Unis. Les autorités sanitaires de la République démocratique du Congo alertent sur une épidémie d'Ebola pour laquelle il n'existe ni vaccin ni traitement spécifique. Le virus pourrait déjà avoir causé 80 morts dans le pays. L'Africa CDC évoque un risque élevé de propagation, notamment proche de l'Ouganda et du Soudan du Sud. On poursuit avec le ministre de la Justice, Gérald Darmanin, qui se rendra ce lundi en Algérie afin de relancer la coopération judiciaire entre les deux pays. Le cas du journaliste français Christophe Glaize, détenu en Algérie, sera abordé lors des discussions. La lutte contre le narcotrafic, le terrorisme et la criminalité financière figurera également au programme de cette visite officielle. Et puis le patron de Mercedes-Benz n'exclut pas une entrée du constructeur allemand dans le secteur de la défense. Il affirme que l'Europe doit renforcer ses capacités militaires face aux menaces actuelles. Dans l'affaire du petit Émile, la maison secondaire des grands-parents au Auvernais a été visée par une tentative d'incendie dans la nuit de vendredi à samedi. Un homme de 78 ans retrouvé avec une odeur d'essence a été placé en garde à vue et une enquête a été ouverte. Et puis au Conquet, sur la plage des Blancs Sablons, une troisième victime est décédée après une sortie de marche aquatique jeudi dans le Finistère. Plusieurs autres participants âgés de plus de 60 ans ont également été hospitalisés. Le pape Léon XIV effectuera, lui, une visite d'État en France du 25 au 28 septembre 2026. C'est une première pour un souverain pontife depuis Benoît XVI en 2008. Invité par Emmanuel Macron et les autorités religieuses, il se rendra notamment au siège de l'UNESCO à Paris. Et enfin, la finale de l'Eurovision, c'est ce soir. La France espère une victoire, ce qui n'est pas arrivé depuis 1977.
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4: Votre soirée télé pour ce samedi 16 mai avec tout d'abord sur TF1 à partir de 21h10 ce soir le grand concours, le divertissement présenté par Arthur, c'est totalement inédit. Sur France 2, la grande soirée de l'Eurovision 2026 avec Camille Serre et Stéphane Bern à la présentation. Sur M6, NCIS, la saison 23 de votre série avec Gary Cole et Sean Moura. Et puis enfin sur Canal+, du rugby avec du top 14 en direct. Belle soirée télé, excellent samedi.

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1: Bonsoir à tous. Donald Trump a menacé l'Iran de très mauvais moments en cas d'échec des négociations en cours. Le président américain a affirmé ne pas savoir si un accord serait trouvé, tout en exhortant Téhéran à conclure rapidement un compromis avec les États-Unis. Les autorités sanitaires de la République démocratique du Congo alertent sur une épidémie d'Ebola pour laquelle il n'existe ni vaccin ni traitement spécifique. Le virus pourrait déjà avoir causé 80 morts dans le pays. L'Africa CDC évoque un risque élevé de

0: propagation, notamment proche de l'Ouganda et du Soudan du Sud. On poursuit avec le ministre de la Justice, Gérald Darmanin, qui se rendra ce lundi en Algérie afin de relancer la coopération judiciaire entre les deux pays. Le cas du journaliste français Christophe Glaize, détenu en Algérie, sera abordé lors des discussions. La lutte contre le narcotrafic, le terrorisme et la criminalité financière figurera également au programme de cette visite officielle. Et puis le patron de Mercedes-Benz n'exclut pas une entrée du constructeur allemand dans le secteur de la défense. Il affirme que l'Europe doit renforcer ses capacités militaires face aux menaces actuelles. Dans l'affaire du petit Émile, la maison secondaire des grands-parents au Auvernais a été visée par une tentative d'incendie dans la nuit de vendredi à samedi. Un homme de 78 ans retrouvé avec une odeur d'essence a été placé en garde à vue et une enquête a été ouverte. Et puis au Conquet, sur la plage des Blancs-Sablons, une troisième victime est décédée après une sortie de marche aquatique jeudi dans le Finistère. Plusieurs autres participants âgés de plus de 60 ans ont également été hospitalisés. Le pape Léon XIV effectuera, lui, une visite d'État en France du 25 au 28 septembre 2026. C'est une première pour un souverain pontife depuis Benoît XVI en 2008. Invité par Emmanuel Macron et les autorités religieuses, il se rendra notamment au siège de l'UNESCO à Paris. Et enfin, la finale de l'Eurovision, c'est ce soir. La France espère une victoire, ce qui n'est pas arrivé depuis 1977.
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1: Bonsoir à tous. Donald Trump a mis en garde l'Iran contre de très mauvais moments si aucun accord n'était trouvé. Le président américain a indiqué ignorer si les négociations aboutiraient tout en pressant Téhéran de conclure rapidement un compromis avec Washington. Un plongeur sauveteur est mort aux Maldives lors des opérations de recherche des corps de 5 Italiens victimes d'un accident de plongée en grotte. Le sergent-chef a été transporté à l'hôpital dans un état critique avant de succomber. Retour en France, la maison secondaire des grands-parents du petit Émile au Auvernais a été visée par une tentative d'incendie cette nuit. Un homme de 78 ans retrouvé avec une odeur d'essence a été placé en garde à vue. Une enquête a été ouverte. Le pape Léon XIV se rendra en France du 25 au 28 septembre prochain pour une visite d'État inédite depuis Benoît XVI en 2008. Invité par Emmanuel Macron et les responsables religieux, il doit notamment se rendre à Paris au siège de l'UNESCO. Et on poursuit avec la ministre de la Culture, Catherine Pégard, qui a annoncé à Cannes une réforme des aides du CNC pour...

encadrer l'usage de l'intelligence artificielle dans le cinéma et l'audiovisuel. Et les financements seront réservés aux œuvres à création humaine et le doublage devra rester interprété par des acteurs. Dans l'Ardèche, désormais un homme de 53 ans a été retrouvé mort vendredi soir, présentant plusieurs blessures compatibles avec des coups de couteau. Deux personnes ont été placées en garde à vue et le parquet a ouvert une enquête pour assassinat. Ce soir à Vienne, c'est la grande finale de l'Eurovision. La Finlande est favorite tandis que la France espère une victoire, ce qui n'est pas arrivé depuis 1977. Côté sport en cyclisme, victoire de Jonathan Narváez sur la 8e étape du Tour d'Italie et où la duo conserve le maillot rose de leader. Et puis enfin en football féminin, en Arkema Première Ligue, les joueuses de l'OL Lyon affrontent en ce moment même Nantes au Groupama Stadium pour la demi-finale. Voilà pour l'essentiel de l'actualité. Je vous souhaite une excellente soirée.

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